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1: Il est 6h.
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1: Oh bon. 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
2: Il est 7h.
3: Bonjour à tous, à la une de l'actualité, au moins 4800 hectares brûlés par l'incendie en Gironde, au nord du bassin d'Arcachon. 20 000 habitants et touristes ont été évacués par précaution. Une maison a été détruite et un pompier a été blessé. L'Union européenne doit envoyer aujourd'hui 3 avions bombardiers d'eau et 2 hélicoptères. Et ça pourrait aider les pompiers à lutter contre cet incendie monstrueux. Autre feu dans les Landes à côté de Biscarros, il a déjà parcouru 1200 hectares et entraîné l'évacuation de plus de 5000 personnes. Environ 250 pompiers sont mobilisés. Dans le Var, le feu du massif du Gros Bessillon reste stable, mais il n'est toujours pas fixé. Environ 2700 hectares ont brûlé. Certains habitants évacués ont pu regagner leur domicile. Des incendies provoqués en partie à cause des fortes chaleurs et ça ne devrait pas se calmer malheureusement. Météo France annonce une autre canicule à compter de mardi prochain. Ça pourrait concerner les 3/4 du pays. On attend des pointes à 40 degrés dans le sud-ouest, le centre et la Bourgogne. Une succession de 4 canicules en 2 mois. Ça n'était jamais arrivé depuis au moins 1945. Attention si vous avez acheté des melons chez Carrefour, des melons du Haut-Poitou IGP de la marque Reflet de France. Ils sont rappelés dans tout le pays à cause d'un taux de cadmium supérieur à la limite autorisée. Ne les consommez pas, ramenez-les au magasin. Toujours moins de distributeurs de billets en France. Près de 1800 automates ont été supprimés l'an dernier, soit environ 5 par jour. Malgré ce recul, la Banque de France assure que l'accès aux espèces reste très bon, avec la quasi-totalité des Français à moins de 15 minutes d'un point de retrait. Un virement des impôts aujourd'hui pourrait arriver sur le compte bancaire de millions de contribuables. C'est la régularisation annuelle de l'impôt sur le revenu, Théo Mollet.
4: Oui, 2 dates de remboursement sont prévues cette année, les 24 et 31 juillet. Concrètement, c'est pour les contribuables qui ont payé trop d'impôts à la source en 2025, par exemple après une baisse de revenus ou un changement de situation familiale. Le remboursement peut aussi correspondre au solde de réduction ou de crédit d'impôt, notamment pour les dons ou les services à la personne. Aucune démarche n'est nécessaire, le versement est automatique sur le compte bancaire communiqué à l'administration fiscale. Et attention aux arnaques, aucun SMS ou mail n'est nécessaire pour débloquer ce remboursement.
3: Merci Théo pour ces détails. En cyclisme, une nouvelle victoire pour Richard Carapaz sur le Tour de France hier. L'Équatorien a remporté la 18e étape. C'est son 2e succès sur la grande boucle. C'est toujours Tadej Pogacar qui est maillot jaune et ça court la 19e étape aujourd'hui. 178 km entre Gap et l'Alpe d'Huez. C'est une étape de montagne. Voilà, fin de ce flash. Très bonne journée à tous.
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1: 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Vie ma vie de bûcheron est une manifestation gratuite et originale qui permet de faire découvrir la forêt et ses métiers le temps d'une demi-journée sous un nouvel angle. L'événement du 29 juillet sera réalisé sur une forêt privée de la commune de Nozières, sur laquelle le bûcheron réalisera une première éclaircie sur cette plantation de Douglas datant de 1995. Cette opération a pour objectif de créer des puits de lumière permettant aux jeunes arbres en dessous de grandir. Plus d'infos sur le site www.fibois.com.
2: 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Puis le lendemain, on se retrouve à partir de 19h avec le Baliti à la Source Bar Artistique. Puisqu'il risque de pleuvoir, ce ne sera pas place de l'église. Donc restauration, buvette, sur place et le bal est à prix libre. On a hâte de vous retrouver à Design. À tout vite.
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1: Il est 8h.
2: Bonjour à tous, à la une de l'actualité. Au moins 4800 hectares brûlés par l'incendie en Gironde. Au nord du bassin d'Arcachon, 20 000 habitants et touristes ont été évacués par précaution. Une maison a été détruite et un pompier a été blessé. L'Union européenne doit envoyer aujourd'hui 3 avions bombardiers d'eau et 2 hélicoptères. Et ça pourrait aider les pompiers à lutter contre cet incendie monstrueux. Autre feu dans les Landes à côté de Biscarros. Il a déjà parcouru 1200 hectares et entraîné l'évacuation de plus de 5000 personnes. Environ 250 pompiers sont mobilisés. Dans le Var, le feu du massif du Gros Bessillon reste stable, mais il n'est toujours pas fixé. Environ 2700 hectares ont brûlé. Certains habitants évacués ont pu regagner leur domicile. Des incendies provoqués en partie à cause des fortes chaleurs et ça ne devrait pas se calmer malheureusement. Météo France annonce une autre canicule à compter de mardi prochain. Ça pourrait concerner les trois quarts du pays. On attend des pointes à 40 degrés dans le sud-ouest, le centre et la Bourgogne. Une succession de 4 canicules en 2 mois. Ça n'était jamais arrivé depuis au moins 1945. Attention si vous avez acheté des melons chez Carrefour, des melons du Haut-Poitou IGP de la marque Reflet de France. Ils sont rappelés dans tout le pays à cause d'un taux de cadmium supérieur à la limite autorisée. Ne les consommez pas, ramenez-les au magasin. Toujours moins de distributeurs de billets en France. Près de 1800 automates ont été supprimés l'an dernier, soit environ 5 par jour. Malgré ce recul, la Banque de France assure que l'accès aux espèces reste très bon, avec la quasi-totalité des Français à moins de 15 minutes d'un point de retrait. Un virement des impôts aujourd'hui pourrait arriver sur le compte bancaire de millions de contribuables. C'est la régularisation annuelle de l'impôt sur le revenu, Théo Mollet.
3: Oui, 2 dates de remboursement sont prévues cette année, les 24 et 31 juillet. Concrètement, c'est pour les contribuables qui ont payé trop d'impôts à la source en 2025, par exemple après une baisse de revenus ou un changement de situation familiale. Le remboursement peut aussi correspondre au solde de réduction ou de crédit d'impôt, notamment pour les dons ou les services à la personne. Aucune démarche n'est nécessaire, le versement est automatique sur le compte bancaire communiqué à l'administration fiscale. Et attention aux arnaques, aucun SMS ou mail n'est nécessaire pour débloquer ce remboursement.
2: Merci Théo pour ces détails. En cyclisme, une nouvelle victoire pour Richard Carapaz sur le Tour de France hier. L'Équatorien a remporté la 18e étape. C'est son 2e succès sur la grande boucle. C'est toujours Tadej Pogacar qui est maillot jaune. Et ça court la 19e étape aujourd'hui. 178 km entre Gap et l'Alpe d'Huez. C'est une étape de montagne. Voilà, fin de ce flash. Très bonne journée à tous.
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0: Bonjour à tous, nous fêtons Christine aujourd'hui. Alors, quelle va être l'influence des planètes sur votre signe ?
1: Les béliers, il n'est pas exclu qu'une proposition vous soit faite par l'intermédiaire d'une personne. C'est assez inattendu.
0: Taureau, un tournant pourrait être atteint dans votre carrière ou vos ambitions. À vous de vous faire apprécier pour votre efficacité.
1: Gémeaux, cette journée sera placée sous le jour favorable des rencontres et des connaissances nouvelles.
0: Cancer, vous vous lancerez dans des entreprises audacieuses sur le plan personnel et professionnel.
1: Les lions, vous pourriez avoir envie d'apprendre une discipline scientifique ou un sport que vous ne connaissez pas.
0: Vierge, votre ambition professionnelle sera décuplée sous la puissante impulsion de Mars. Vous serez en mesure de réaliser de fulgurants progrès qui étonneront votre entourage.
1: Les balances, la rencontre de Mars et d'Uranus donne de l'énergie à vos relations amoureuses.
0: Scorpion, vous prendrez d'heureuses initiatives. Vous vous imposerez des objectifs précis, concrets et vous vous emploierez méthodiquement à les atteindre.
1: Les Sagittaires, la période a été dure et vous manquez peut-être d'énergie pour la finir en beauté.
0: Capricorne, le soutien du Soleil devrait vous permettre d'exploiter au maximum votre créativité.
1: Les Verseaux, vous aurez tendance à vous chercher. Et oui, si en ce moment, vous n'êtes pas très bien dans vos baskets, les Verseaux.
0: Enfin, Poissons, l'heure est à la méditation. Bonne journée à tous. À demain pour un nouvel horoscope. Nous fêterons Jacques.
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1: Concert gratuit en centre-ville de Lamastre, jeudi 30 juillet, à 21h15, gradin Place Montgolfier, avec le groupe Sandfuego, musique gypsy. Sandfuego embrasse la scène, portée par des racines ancestrales réinventées au goût du jour. Guitare ardente, percussions sauvages, voix puissantes et danses envoûtantes s'unissent pour faire vibrer les corps et les âmes au rythme du feu. Organisé par le service de la culture de la mairie de Lamastre, information sur le site www.lamastre.fr. Mardi 29 juillet, le festival Belle Chante fera pour sa 4e édition une nouvelle fois honneur à la chanson française à l'auberge L'Art des Chemins à Belle-Sainte-Aunonnière. 3 concerts enchanteront la soirée autour d'un répertoire de reprises et de compositions. À 19h30, Annelle ouvrira la soirée, suivie de JP Laroche à 20h30 et de Duo Éphémère à 21h30. Il est possible de se restaurer à partir de 19h. Pensez à réserver auprès de Stéphane 04 75 30 34 07. Après le succès de la première édition, il y a quelques mois, et la forte demande de renouveler l'expérience, le Mix organise sa seconde soirée Mixtique, soirée célibataire, le vendredi 24 juillet, dans ses murs à partir de 18h. Avec tout un programme pour une soirée endiablée et des moments conviviaux. Les seules conditions sont d'être majeur, de s'inscrire et de venir avec quelque chose qui se mange et se partage. L'entrée est libre, contactez-nous à l'adresse contact@lemixvernou.org ou 07 81 25 41 07.
2: La CCA de Saint-Prix organise son traditionnel bal-trap le samedi 8 août à partir de 14h et le dimanche 9 août à partir de 10h. Planches primées et tombola, jeux gonflables pour les enfants, buvettes et restauration sur place avec pour le dimanche repas bombine. Nous vous attendons nombreux pour venir passer un bon week-end dans une ambiance conviviale.
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2: L'ACA des Nonnières organise samedi 25 juillet son 10e vide de grenier de 7h30 à 19h, ouvert à tous. Emplacement gratuit. Concours de pétanque en tête-à-tête, tirage à 9h30. 80€ plus mise. À partir de midi, repas au tarif de 10€. Concours de pétanque, doublette, tirage à 15h30. 160€ plus mise. À partir de 19h, repas, bombine, au tarif de 15€. À partir de 22h, concert et bal gratuit avec AJ Duo, buffet et buvette toute la journée.
3: Cet été, à Chalencon, on vous invite à notre super petit marché. Producteurs, artisans et créateurs locaux vous y attendent, en soirée et en plein air, place du Valat. Les super petits commerçants prolongent la soirée en musique. Gratuit et ouvert à tout le monde, buvette et petite restauration sur place. Le super petit marché de Chalencon, c'est tous les vendredis de 18h à 22h jusqu'au 21 août. Attention, pas de distributeur d'argent au village. Le Festival de la Joie sous les Lampions retrouve son fidèle public à Saint-Martial pour sa 10e édition. Une programmation riche en surprises vous attend. Musique, théâtre, contes et dégustation de vin seront à découvrir dans une ambiance pour petits et grands, joyeuse et amicale. Cette année, une soirée au village de Saint-Martin, un spectacle au Mont-Gerbier-des-Joncs, le même esprit, la même énergie et la même envie d'émerveiller. On vous donne rendez-vous le mercredi 29 juillet au terrain de pétanque du village de Saint-Martial pour l'ouverture des festivités.
4: Pour la prochaine pleine lune de la MAC, nous avons l'immense joie de faire notre première collaboration avec l'ACD, l'Association culturelle de design, et les concerts du Temple qui ont lieu tous les mercredis à 21h, tous les mercredis de l'été. Et là donc, ce sera avec nous. Nous avons la chance d'accueillir les Fourmis dans les Mains dans le cadre de leur tournée des 20 ans. Ils viendront en version duo. Donc ne ratez pour rien au monde ce concert qui va être fou, merveilleux, incroyable. Donc rendez-vous 29 juillet devant le Temple de design à 21h. Et en plus, ce sera après libre. À bientôt.
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1: Il est 9h.
2: Bonjour à tous. À la une de l'actualité, les flammes grignotent du terrain en Gironde et dans les Landes. Les incendies ont quasiment parcouru 5000 hectares au nord d'Arcachon et près de 2500 hectares près de Biscarrosse. Plus de 20 000 personnes, habitants et vacanciers ont été évacués ces dernières heures. C'est le cas aussi de tous les villages de la presqu'île du Cap Ferré. Les consignes de prudence sont les mêmes. Ne faites pas de barbecue en pleine nature, n'allez pas dans les massifs fermés et ne jetez pas vos mégots de cigarettes par la fenêtre de la voiture. Les mégots qui se retrouvent ensuite par terre et qui polluent la planète. Un seul met 12 ans pour se dégrader dans la nature. Un seul pollue jusqu'à 500 litres d'eau. Mathieu fait du plogging dans le sud de la France. Autrement dit, il ramasse des déchets en courant.
3: Alors là, c'est ce qu'on a ramassé en 20 minutes, ça. Donc il doit y en avoir peut-être 3000. Mais sachez qu'on en ramasse 10 000 tous les dimanches en une heure. Et les gens ne les voient même plus, les mégots. Un seul mégot, ça pollue entre 500 et 1000 litres d'eau. Et voilà, donc là, s'il y en a, comme on en ramasse 10 000 tous les dimanches, vous vous rendez compte de la quantité d'eau polluée. Donc, éduquer, c'est important, communiquer et en dernier recours, verbaliser, parce que là, on n'a pas le temps d'attendre encore 10 ans. La Méditerranée est en danger grave. À cause de la pollution.
2: Des propos recueillis par Mylène Desbacq. Au total, 30 milliards de mégots sont jetés tous les ans en France. Prudence au volant sur la route des vacances. Bison Futé annonce du rouge dans le sens des départs. Aujourd'hui, dans le nord-est et dans le sud-ouest, c'est orange ailleurs. Ça sera pire demain avec du rouge partout dans le pays. Évitez de quitter les grandes agglomérations entre midi et 20h. Ça sera compliqué sur l'A6 dans la vallée du Rhône, sur l'A10 entre Tours et Bordeaux et sur l'A7 vers la Méditerranée. Les premiers remboursements d'impôt sur le revenu arrive aujourd'hui. Un montant moyen de 1 057 € pour quasiment 13 millions de foyers fiscaux. Les versements sont automatiques, sans aucune démarche à effectuer. Une deuxième vague de remboursement est prévue vendredi prochain. Le Conseil constitutionnel dit non à la généalogie génétique dans les enquêtes criminelles. Les sages ont censuré cette mesure de la loi sur la justice criminelle portée par Gérald Darmanin. Elle devait notamment permettre aux enquêteurs de consulter des bases de données génétiques privées pour résoudre certaines affaires, notamment des cold cases. Le Conseil estime que les garanties prévues sont insuffisantes pour protéger le droit au respect de la vie privée. On termine par du sport et du cyclisme. Le Tour de France, c'est la 19e étape aujourd'hui. Une étape de montagne, 178 km entre Gap et l'Alpe d'Huez. Voilà pour l'actualité. Belle journée à tous.
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1: Il est 10h.
2: Bonjour à tous, à la une de l'actualité des incendies en France, principalement en Gironde. Le feu a déjà parcouru plus de 8700 hectares. Toute la presqu'île du Cap Ferret est évacuée. Des centaines de personnes ont rejoint Arcachon via des bateaux. Des navettes maritimes ont été mises en place sur quatre jetées. Dans les Landes, plus de 23 000 personnes ont également quitté leur logement autour de Biscarros, où 2500 hectares ont brûlé. Le feu n'est toujours pas sous contrôle. Dans le Var, près de Cotignac, plus de 950 pompiers sont toujours mobilisés. L'incendie est stable en ce moment. Le ministre de l'Intérieur annonce que le seuil des 50 000 hectares brûlés a été franchi en France, et ça depuis le début de l'année. On rappelle d'ailleurs les consignes de sécurité. Pas de barbecue dans la nature, n'allez pas dans les massifs forestiers et ne jetez pas de mégots par la fenêtre de la voiture. 90% des incendies sont d'origine humaine. Attention aux bouchons sur les routes aujourd'hui. Mise en fut annonce du rouge dans le sens des départs dans le nord-est et dans le sud-ouest. C'est orange partout ailleurs, ce sera pire demain avec du rouge partout dans l'Hexagone. Évitez de quitter les grandes agglomérations entre midi et 20h aujourd'hui, soyez prudents. Un coup de pouce sur le compte en banque, les impôts remboursent ceux qui ont trop payé l'an dernier et ceux qui bénéficient de réductions et de crédits d'impôt. Des versements sont annoncés donc aujourd'hui et vendredi prochain. Aucune démarche n'est nécessaire, tout est automatique. Un enfant de 2 ans est mort noyé hier soir dans une piscine privée à l'île d'Abeau en Isère. Les pompiers assurent que le petit garçon a échappé à la vigilance de ses parents. Malgré l'intervention des secours, il n'a pas pu être réanimé. Les autorités rappellent l'importance d'une surveillance constante des jeunes enfants autour des piscines. La canicule a plombé les soldes d'été, annonce d'un cabinet expert en commerce. La fréquentation des boutiques est en baisse de près de 11% en France. Le recul a même atteint 18% lors de la première semaine, période cruciale pour les commerçants. Le gouvernement a prolongé les soldes d'une semaine, clap de fin mardi soir prochain. Le Festival of d'Avignon résiste à la canicule. La fréquentation est jugée stable cette année par les organisateurs. 1 400 000 billets vendus. Le taux de remplissage moyen des 140 théâtres atteint 54%. Allez, en cyclisme, c'est le Tour de France et ça court la 19e étape aujourd'hui. 178 km entre Gap et l'Alpe d'Huez. C'est une étape de montagne. Tadej Pogacar est toujours maillot jaune. Paul Sexas est quatrième. C'est le premier Français. Il est à seulement 20 secondes de la 3e place. Le Français qui lance d'ailleurs un appel aux spectateurs. Attention, il redoute une chute sur le parcours à cause des gens sur le bord des routes. Il appelle à la prudence. Voilà pour l'actualité. Très bonne journée à tous.
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15: Bonjour à toutes et à tous, vous êtes à l'écoute de Radio Bizarte en direct, grand direct, fin des balances de Dieu le Fit, Drôme, Monde. L'Oasis Bizarte déroule durant 3 jours sa programmation éclectique, chaleureuse, bigarrée et bien sûr engagée et enragée. L'occasion de nous retrouver en musique et en spectacle pour fêter comme il se doit l'entrée dans l'été. On a pour ce deuxième jour du festival le plaisir d'accompagner l'ouverture des portes sur le site du parc de la Baume. Le public commence à arriver tout là-bas, on les voit. Il y a une petite brise presque fraîche, faut pas trop rêver non plus. Vous êtes certainement sur la route et vous nous écoutez en direct sur Radio La, Dieu le Fit et partout dans le monde, puisque c'est une web radio. Radio BLV à Bourg-les-Valences, Déclic Radio à Tournon, Radio Saint-Ferréol à Cré, Radio Méga à Valence. Bonjour Bastien, bienvenue. Et en différé sur RDY chez les amis de Die, Radio Micheline, chez les amis de Montélimar. J'espère ne pas les avoir oubliés, on est partout. Et oui, tout à fait. Merci à toutes et tous pour être à l'écoute. C'est Pauline pour vous accompagner au micro. Je suis avec Maric et Vincent de l'équipe de Radiola. Bonjour à tous les deux.
16: Bonjour.
15: Salut Vincent, il est derrière, il est caché. Maric, je te laisse la place pour le sommaire de cette émission.
16: À rebours pour cette heure avec vous, nous recevrons en deuxième partie d'émission Camille Boitel, comédien, chorégraphe aérien, qui sera introduit par les très belles voix du duo vocal Lay. Nous retrouverons également Antoine Cuche, directeur artistique de la Bizarte, et Blaise Merlin de l'Onde Si Belle, programmateur du festival Rhizome, afin d'échanger autour des échanges culturels justement entre les festivals, entre les mondes artistiques. La Bizarre Nomade est partie en Guinée juste avant l'Oasis. Antoine nous en touchera un mot. Nous évoquerons aussi avec Aude Bertrand de l'association locale Mimesis la force du collectif pour le soutien à la scène artistique à Kinshasa notamment. Et qui dit festival dit groupe de musique, collectif de musiciens et surtout de musiciennes. On reçoit tout de suite pour ouvrir cette heure d'émission le groupe Bassi Bakambi.
15: Un collectif de 8 femmes habité par la volonté de donner un nouveau rayonnement à la rumba congolaise et d'offrir enfin sa place aux femmes sur scène et dans le champ artistique, dépositaire et dépositrice d'un héritage précieux, la rumba congolaise classée au patrimoine mondial de l'UNESCO. Ce collectif puissant et uni célébrera ce soir sur scène à 20h30, je crois, une musique synonyme de résistance et de résilience. Alors là, on parle des femmes, mais pour l'instant, elles sont en train de quitter la scène et de finir les balances. Donc, nous avons avec nous un homme, on fait ce qu'on peut, hein, Sylvain Dartois, producteur de Bassi Bakambi. Bonjour Sylvain, bienvenue.
1: Bonjour Pauline, merci beaucoup.
15: Alors, vous êtes donc producteur, si je me suis bien renseignée.
1: Absolument.
15: De Wax Booking, vous êtes même directeur artistique. C'est vous qui avez produit Bassi Bakambi. Comment ça a débuté, cette collaboration?
1: Et bien, par un beau voyage, par une belle invitation au mois de juin. Dernier, juin 25, bien sûr, juin 25, une invitation du Congo Musique Expo, première édition avec l'Institut français, où on était une délégation internationale avec des Européens, des gens de partout, du continent africain, pour cette première édition du salon professionnel. Et il y avait du mentorat, du compagnonnage, il y avait plein de choses. Et il y avait aussi, bien sûr, des concerts. Et nous nous sommes retrouvés en face des Bassi Bakambi en clôture du salon, et là, boum!
15: Et le collectif existait déjà, il était préexistant.
1: Absolument, Bassi Bakambi est né en 2012, si je ne fais pas d'erreur. Ouais. Fondé par 3 membres fondatrices, 2012, donc voilà, faites le calcul, c'est 14 ans de parcours, je pense qu'elles ont à peu près tout vu.
16: La rumba congolaise est entrée au patrimoine culturel mondial immatériel de l'UNESCO en 2021, une consécration pour cette musique extrêmement importante. Née au Congo donc dans les années 1930 et qui se développe sur les traces de la diaspora congolaise jusqu'à Cuba. Sylvain, comment cette histoire et cette musique imprègnent-elles vos choix de production ?
1: C'est l'ancrage en fait, c'est l'ancrage patrimonial. Et puis avec les Bassi Bakambi, on est dans une réappropriation matrimoniale d'un patrimoine. Je crois que la notion est importante à souligner aujourd'hui. Le concept de matrimoine est encore trop peu présent dans nos analyses techniques et artistiques. Donc on est dans une réappropriation d'un patrimoine UNESCO, la rumba congolaise, par des femmes, pour des femmes, et surtout avec une attention particulière portée sur le sens des paroles, le sens des messages, puisqu'on a monté un répertoire. C'est un tapis d'or, la rumba, en termes de répertoire. C'est des centaines et des centaines de titres. Que faire de tout cela? Mais en faire un sens, c'est-à-dire qu'aujourd'hui, il faut trouver les bonnes chansons, les bons titres avec le bon sens, et puis aussi aller chercher aussi les titres qui ont été portés par des femmes interprètes, mais qui sont restés dans une forme de confidentialité, un peu toujours dans l'ombre. Donc ça a été vraiment de déterrer tout ça, parce que c'était là, mais il fallait tout simplement l'éclairer et en faire quelque chose de palpable, et puis également d'exploitable à l'export, puisqu'on parle quand même de développement d'artistes féminines professionnelles à l'export, ce qui n'est pas rien.
15: Alors on accueille demain une membre de Bassi Bakambi, c'est Sophia, c'est ça?
3: Non, c'est pas Sophia.
15: Alors bonjour.
1: Afi.
15: Afi, bonjour, bienvenue sur le plateau, merci de venir à la sortie des balances, et voilà, vous pouvez chausser le casque, le micro est devant vous. Bienvenue.
3: Voté, merci.
15: Alors, on parle évidemment ici sur le plateau et en direct sur plusieurs radios du coin de rumba congolaise. Vous en êtes, ce collectif, on en parlait, Bassi Bakambi, les dignes héritières. On se posait des questions justement sur les questions, l'origine de la rumba. On a trouvé, nous, que ça dérivait du mot Nkumba en langue Kikongo. Est-ce que c'est la langue officielle du groupe ethnique Congo? Est-ce que vous pouvez nous parler des origines? Est-ce que nous dire ce que vous en savez?
7: La question, c'est encore.
15: La question, c'est quelles sont les origines, du coup, ce mot Nkumba.
7: Les mots Nkumba, là, c'est d'origine africaine. Kumba, donc, c'est le pas de danse. Mm-hmm. Donc, on fait un, deux, un, deux, un, deux. C'est de là qu'on a trouvé la rumba pour faire un, deux. Fatimata.
1: Et Afi.
7: Fatimata. Donc, voilà.
1: Afi, il n'y a pas une histoire de nombril aussi dans tout ça?
7: Et surtout ça, il faut bouger les nombrils. Et c'est ça la spécialité de la rumba. Il faut faire bouger les nombrils et le mets aussi en même temps, voilà.
16: Et le nom de votre groupe signifie « femme qui coordonne ».
7: Oui, oui.
16: Ce collectif existe depuis plus de 10 ans. Comment est-il né? Plus de 12 ans.
7: Oui.
16: Comment est-ce que ce collectif est né? Et comment est venue l'idée du nom?
7: Ok, bien sûr. Nous avons tous fait l'école de la musique. Quand on a fini les études, c'est là qu'on a eu l'idée de faire la musique et de créer un groupe purement féminin. Et on était avant Banabakaji, donc c'est un dialecte purement africain. C'est par après on a pu à changer. Et non, on change le nom. Puis on évolue, on essaye de... Nous ne voulons pas rester synchronisés seulement en Afrique. Nous voulons maintenant percer les mondes sur ces... Non, nous sommes de femmes. Nous voulons maintenant coordonner les femmes du monde entier. Sur ces, on est venu Basiba Kambi, le femme qui coordonne. Donc voilà.
15: Et justement, les femmes ont bel et bien la capacité hein, de porter des grands projets comme
7: bien
15: les
7: sûr,
15: hommes. Et il est sûr. Important de le prouver. Et c'est ce que vous faites sur scène avec votre groupe, j'ai l'impression.
7: Oui.
15: Quel est pour vous le message le plus important à faire passer à propos de la place de la femme, peut-être au Congo, mais aussi de la femme africaine et de la femme dans le monde?
7: En tout cas, moi, la femme a la capacité de faire tout ce que les hommes font. La place de la femme n'est pas seulement la cuisine et à l'hôpital pour faire des enfants, non.
15: Non.
7: Donc, par exemple, moi, quand je suis sur scène, là, des fois, je m'oublie que je suis une meuf. Hein. Quand on se retrouve avec les gars, donc, je dis, là, on va taper, dit. Donc, nous sommes tous égales, donc, voilà.
16: Et vous vous présentez comme les héritières des grands noms de la rumba congolaise. Et tous ces grands noms, c'est souvent des noms d'hommes. Qu'est-ce qui a changé depuis les années 1930 et le début peut-être de la cumbia congolaise? Qu'est-ce qui a changé?
7: Mais qu'est-ce qui a changé? La révolution? Parce qu'auparavant, je ne sais pas s'il y avait de femmes dans la musique, non. Mais aujourd'hui, nous sommes là, on défend, nous venons de la République démocratique du Congo aujourd'hui, première fois en Europe. C'est notre... Une autre façon de voir les choses, déjà là, nous sommes de 2 mois oculaires pour faire passer le message de la femme, tout voilà.
15: Vous voyagez beaucoup, j'imagine, maintenant, surtout en France ou également un peu partout en Europe
7: partout.
15: Et dans le monde pour porter
7: partout,
15: message.
7: Partout, aujourd'hui en France, demain ça sera par ailleurs, l'autre fois ça sera aux États-Unis, donc voilà. Donc, notre souci, c'est de conquérir le monde entier. On ne doit pas se limiter seulement en France. Nous voulons percer plus loin. Donc, voilà.
15: Et ça commence ce soir.
7: Oui, déjà aujourd'hui, ça va chauffer.
15: Ah oui, ça va chauffer, je pense. Mm-hmm.
1: On a eu la chance quand même d'être soutenu quand même sur ce projet. Déjà, on a eu la chance de se rencontrer, puis d'avoir eu beaucoup d'accroches, beaucoup de points communs. C'était comme une évidence. C'est comme toutes les belles rencontres. En fait, ça se... Tu le sens tout de suite ou tu le sens jamais. Donc, en fait, c'est ça qui s'est passé. On a eu la chance de se rencontrer là-bas. Et après, on a eu du soutien. Il ne faut pas oublier les gens qui nous soutiennent sur place. Parce qu'il faut la mobilité artistique. Donc là, on ne fait pas bouger des gens de RDC comme ça. Il faut beaucoup d'organisation. Il faut de la rigueur. Il faut de la rigueur administrative. Il faut des soutiens. Il faut des gens qui poussent. Il faut aussi une équipe artistique qui soit extrêmement disponible pour faire tous les papiers. Enfin, pas les papiers, mais arriver à l'heure, en temps et en heure, au bon moment. C'est très complexe. À Kinshasa, tout est très compliqué quand il s'agit de respecter un horaire, par exemple. Et bien, si, c'est une machine, c'est une entreprise. Donc, ça bosse, ça arrive à l'heure et tout. Et on est là vraiment pour avancer, mais il faut remercier le Pôle Unique Europe qui a fait bénéficier Basiba Kambi d'un programme de compagnonnage, de développement, de professionnalisation à l'export, notamment des femmes. Donc on a obtenu cette bourse-là sans sans laquelle nous pourrions être là aujourd'hui. Également un soutien de l'Institut français au niveau des répétitions sur place, parce que c'est le chaos au niveau du matériel, c'est le chaos à plein de niveaux. Donc on a eu vraiment, vraiment, vraiment beaucoup de chance. Puis après, Wax Booking, j'ai pris l'engagement avec Patrick Duval du Rocher de Palmer, scène de musique actuelle conventionnée de Bordeaux, de faire la résidence à l'arrivée des Bassis cette semaine. On a bénéficié d'une super salle, on a travaillé très, très dur, et ce soir, on va tout casser.
7: Vraiment. Bassi Bakambi, oh yeah!
15: Oui!
7: Ça va chauffer ce soir. Hein.
15: Alors, on reparlera justement des échanges entre festivals tout à l'heure et du monde et des échanges artistiques. Je vous propose de poursuivre nos échanges dans un instant avec Aude, qui est avec nous, Aude Bertrand, après un extrait rumba 100% congolaise, c'est une obligation, avec la chanson Fatimata. Que raconte cette chanson?
7: Pardon?
15: Qu'est-ce qu'elle raconte, cette chanson Fatimata?
7: Mais c'est l'histoire de l'amour. Fatimata. Juste l'amour.
15: Et qui est Sam Mangwana?
7: Sam Mangwana, c'est l'auteur, compositeur, bien sûr, de la chanson Fatimata.
15: Ok.
1: Oui. C'est un grand maestro.
7: C'est un grand maestro, un grand maestro de la rumba.
1: Grandes écoles, grandes écoles.
15: On écoute ça tout de suite. Bassi Bakambi, Fatimata.

0: force collective lors d'une rencontre à laquelle vous participerez demain matin, hein, c'est ça, dimanche au Café Lamine d'Art à 10h à Dieu le Fit. C'est Aude Bertrand qui animera cette rencontre durant laquelle nous pourrons échanger sur la force du collectif et la vivacité artistique des collectifs d'artistes en République démocratique du Congo, à Kinshasa, mais pas que. Aude, tu vis ici à Pointe-Laval, juste à côté. Tu es à l'origine de la création de l'association Mimesis. Tu connais bien le milieu artistique congolais. Tu as vécu là-bas. Quelles sont peut-être tes premières réactions par rapport à notre discussion et à cette force artistique que l'on sent infuser à la fois dans ce collectif de femmes, mais aussi au Congo en général?
1: Eh ben oui, en effet, je suis très heureuse de les accueillir parce que, comme le disait un peu Sylvain tout à l'heure, dans un pays où les embouteillages sont tels que même à pied, on n'avance pas, pour qu'un groupe de 8 femmes soit resté ensemble depuis l'école, pendant, j'allais parler en lingala, mais pendant 15 ans, franchement, et que vous ayez passé tous les obstacles que j'imagine très nombreux, c'est que en effet vous avez dû sérieusement vous serrer les coudes et tenir ensemble, donc ça me donne la chair de poule et bravo pour ça.
0: La chair de poule, ton association Mimesis travaille entre autres sur les mémoires de nos grands-mères, justement, ces femmes qui sont des appuis et des sources de fierté pour nous dans nos lignées féminines. Hier, Meral Polat, artiste kurde engagée, parlait au micro de l'appui que représentent nos ancêtres féminines pour pouvoir nous tenir debout aujourd'hui et faire face aux violences systémiques de la société à l'égard des femmes. Comment se situent vos travaux à Mimesis par rapport à cette idée de transmission entre femmes?
1: En fait, l'idée de Mimesis, c'est de mieux connaître aussi la Drôme, là où on habite, et les mémoires de nos grands-mères, c'est les mémoires des femmes qui ont des migrations des femmes, et donc mieux connaître ces histoires, mieux connaître les parcours des femmes qui étaient là avant nous, qui nous ont donné naissance, qui nous entourent encore aujourd'hui, leur donner une place dans l'histoire, tout simplement, c'est aussi nous inspirer et nous donner la force de nous-mêmes prendre une place dans l'histoire.
0: Qu'est-ce que le collectif Bassi Bakambi t'inspire sur la place de la femme africaine spécifiquement dans les échanges artistiques? Tu connais beaucoup les collectifs artistiques.
1: J'ai envie de dire qu'il faut faire toujours un peu attention parce que le féminisme européen n'est pas du tout le même qu'en Afrique. Donc parfois on aurait tendance à imaginer que les femmes sont... il y a clairement des violences contre les femmes à Kinshasa, au Congo, mais c'est encore une autre histoire du féminisme. C'est encore une autre histoire de la femme, et donc c'est aussi des autres combats. Donc là, on n'aurait pas le temps d'aller dans la complexité de tout ça, mais et je pense que c'est déjà très dur de s'en sortir à Kinshasa, très dur de s'en sortir en tant que groupe à Kinshasa, et encore plus dur de s'en sortir en tant que groupe de femmes.
0: Alors, c'est à l'initiative de la Bizarre Nomade que cette rencontre a lieu demain entre vous et le public. De quoi on va parler demain?
1: Demain, moi, je vais vous inviter à raconter justement tout votre parcours. Quelles femmes avant vous vous ont inspiré? Des Tchalamama, des Mbilia Bell, parce qu'il y a eu quand même Tchalamwana. Il y a eu des figures de femmes qui ont quand même été très marquantes et qui ont transmis beaucoup de choses dans leurs chansons. Voilà, on peut savoir d'où vous venez. Et puis, peut-être que vous nous donniez aussi des petits conseils pour se serrer les coudes dans ce monde qui devient difficile aussi à divers égards partout.
0: Et il y aura aussi un film qui sera projeté. Est-ce qu'on peut en dire quelques mots?
1: Oui.
0: Expliquer un petit peu le collectif sur lequel le film...
1: Oui. Alors, on va projeter Système K. Système K, c'est un film qui est un portrait des performeurs dans les rues de Kinshasa et notamment d'un festival que j'ai cofondé qui s'appelle Kin Act, de performance dans les rues. Mais en fait, si j'ai invité à projeter ce film, c'est parce que ça montre très très bien la vivacité des rues et des arts dans Kinshasa et aussi l'impact que les artistes peuvent avoir dans l'espace public et que les artistes peuvent avoir dans la société. C'est pas comme ici où les artistes, parfois, ils restent dans une élite confidentielle, dans une galerie, dans un festival, etc. Là-bas, l'art est partout et s'il se passe quelque chose, ça va toucher tout le monde et les gens vont en parler, vont se l'approprier. Donc il y a un impact aussi de l'art qui me semble différent.
0: Safi, est-ce qu'il y a de la place pour un collectif de femmes à

0: Kinshasa. Comment ça se passe quand on a un collectif d'artistes femmes avec un message?
1: En tout cas, pour être vrai, chez nous, il n'y a pas.
0: Non, il n'y a pas.
1: Oui, il n'y a pas.
0: Attends.
1: Il n'y a pas. Il n'y a pas, malheureusement.
0: Il n'y a rien.
1: Il n'y a rien.
0: Aucun outil pour se rendre visible? Est-ce qu'il y a des maisons de production, des festivals sur place?
2: Ben, ça, c'est toujours la difficulté. Il y a beaucoup de... C'est plutôt l'Institut français, le Goethe Institut.
1: Il y a aussi le Centre Wallonie-Bruxelles, au moins. Mm. Il y en a deux, mais pas beaucoup.
2: Après, il y a un peu des musiciens comme Jupiter, qui était venu en 2022, ici même, au Festival Oasis Beats Arts, qui, lui, a créé sa propre maison où il essaye de produire un peu des musiciens. Voilà, mais c'est... L'argent est plutôt du côté du marché européen jusqu'à aujourd'hui.
3: Autour de la table avec nous, nous ont rejoint Antoine Cuche et Blaise Merlin, respectivement directeur artistique de la Bizart et directeur du festival Rhizome, qui commence demain à Paris, Paris 18e arrondissement. L'Oasis Bizart, c'est toujours une source de découverte artistique pour le public. Comment est-ce que vous entretenez la recherche de cette nouveauté, Antoine ?
4: Oula, eh ben, par la rencontre et par la force du collectif. Parce que, oui, parce qu'on a l'écoute, on a des oreilles partout, on est en réseau avec des réseaux informels et formels. On a des réseaux formels avec des réseaux de musique du monde, zone franche, voilà, des réseaux professionnels, on va dire. Mais c'est surtout ce qui marche, c'est le réseau informel. Et c'est la curiosité de chacun. Moi, j'essaye de récolter la curiosité de chacun. Et de, voilà, dès que je rencontre avec Blaise, on s'est rencontrés justement à des rencontres, sur une rencontre organisée par un réseau. Mais voilà, c'est tout de suite, notre rencontre est devenue informelle. Et puis voilà, ça a matché parce qu'on a trouvé une connexion artistique et on a commencé à imaginer des choses ensemble. Et voilà, c'est comme ça, quoi. C'est la curiosité et surtout l'envie de surprendre les gens et de leur faire découvrir de nouvelles choses.
0: On va remercier Afi qui nous quitte. Merci beaucoup.
2: Merci.
0: Merci pour cette énergie qui se diffuse en nous. On a hâte d'y être à 20h30. Ah, merci infiniment.
4: Bon chauffage. Hein.
0: Blaise, est-ce que les échanges entre les festivals permettent de nourrir votre programmation? Comment ça se fait? Est-ce que c'est aussi en allant chez les autres qu'on se nourrit? On essaye d'aller de plus en plus loin?
5: Complètement. C'est en allant chez les autres, à la fois à travers le voyage, bien sûr, qui nous ouvre à plein d'autres possibles, d'altérités, d'imaginaires, qui nourrissent aussi des propositions qui sont des dialogues, des rencontres qui nourrissent le vivant, quoi, dans sa beauté et sa diversité, qui, je pense, fait partie de et indispensable à notre santé mentale et sociale. Je pense qu'on a tendance à l'oublier dans nos politiques aujourd'hui. On voit ce que peut générer le repli sur soi, la réduction d'une culture à des espèces de schémas types comme ça qui sont très subliminaux et qui ressemblent souvent d'ailleurs aux simplifications qui prétendent combattre les mêmes schémas religieux, finalement, hein, à base de simplification, comme ça, identitaire, etc. Donc, moi, j'ai grandi à la Goutte d'Or. Donc, je faisais partie d'une minorité de la Goutte d'Or, les Blancs. Hein, et j'ai eu la chance, autour de moi, d'avoir plein de couleurs et de saveurs. Et donc, j'ai voyagé un peu chez moi aussi, j'ai eu cette chance. Mais je me suis rendu compte qu'on connaissait mal ces cultures populaires, au même titre qu'on connaît mal les cultures régionales, l'occitan, les langues, etc. Et on s'est retrouvé finalement avec Antoine, je pense, sur ces désirs de s'ouvrir et puis de faire dialoguer l'art et la nature comme on le fait avec les arbres cette année.
0: Alors justement, Antoine, vous avez poussé le bouchon sur l'ouverture puisque vous avez fait un voyage en Guinée. Alors je ne sais pas si tu étais tout seul ou pas en mai dernier pour initier un peu aussi une autre manière de faire des échanges entre festivals.
4: Bah oui, alors ça a été une invitation hein, par un collectif guinéen qui relance un festival et qui a envie de l'ouvrir, de le réinventer et de savoir un petit peu, d'échanger, l'ouvrir sur le monde. Et voilà, donc j'ai répondu à une invitation. On est allé à plusieurs acteurs culturels de France et du sud de la France. Donc voilà, j'ai pas amené grand
0: Qu'est-ce
4: monde.
0: Qu'est-ce qui en est ressorti alors?
4: Bah, il en est ressorti que qu'il y en a pas mal. Premièrement, des beaux échanges là-bas, des très très beaux moments passés, des rencontres, des rencontres musicales. Enfin voilà, plein de très beaux échanges là-bas sur place. Et puis après, un retour ici, avec le, il devait venir à plusieurs, et malheureusement, il y a eu des gros soucis d'avion, de plein de choses différentes, de contrats, de plein de trucs. Donc il y a une des personnes qui est de ce festival qui est venue ici en début de semaine, qui a monté, qui nous a aidé au montage du festival, qui a été ravi de voir comment... Enfin, c'était un peu inimaginable, lui, tout ce qu'il a vu ici. Et ça, il m'a dit, mais c'est incroyable le nombre d'idées que ça m'a donné à la minute. Donc voilà, c'est dans un premier temps, c'est des échanges comme ça.
3: Blaise, c'est la 25e édition du Festival Rhizome qui commence demain à Paris, on l'a dit. Avec La Bizarre, vous avez une programmation cousine. Comment est-ce qu'on continue dans un climat morose, tu en parlais, à intéresser le public à des musiques du monde, à l'autre, à l'altérité?
5: Bah, je vais finir par répondre à votre question. Enfin, je vais commencer.
0: Vas-y.
5: Hier, j'ai pas arrêté de prendre des notes et je me disais, il faut que je passe une réunion en revenant et que je leur montre tout ce qu'ils font ici. Là, Dieu le Fils, c'est vachement bien. Le site, la manière dont il est aménagé, tout, c'est incroyable. Donc ça permet d'inclure énormément d'associations, de formes de pratiques diverses et variées et qui célèbrent toutes ces formes de vivant à leur manière aussi et se connectent entre elles. Je trouve ça vraiment magnifique. Alors nous, à Paris, c'est différent parce qu'on va dans des jardins publics, dans des quartiers qu'on appelle politique de la ville et tout, et on ne peut pas investir un site comme ça. D'ailleurs, c'est entièrement gratuit, hein, ce festival. Et c'est aussi beaucoup tourné vers des populations qui ne partent pas en vacances l'été. Et finalement... On a la même manière de programmer. On parlait de Jupiter qui joue cet été à mon festival, l'Indigo qui joue ici dimanche, qui sont des habitués de Rhizome, le duo Lay qu'on programme tous les deux cette année, dont
0: qui va arriver
5: une sorte de co-découverte dont on s'est parlé dans nos échanges. Et en fait, on se nourrit clairement les uns les autres. Alors après, tenir au bout de 25 ans, comme ici au bout de combien, pardon,
0: l'association. Pareil, 28,
5: ouais.
0: Non,
5: ah ouais, 20,
0: un peu plus. Hein.
4: L'association a plus de 30 ans et le festival plus de 20 ans.
5: Bah, tenir, c'est arroser ses racines, hein, beaucoup, comme on le fait. Je pense que les gens, d'ailleurs, qui sont fiers de leurs racines, qui les cultivent, qui les connaissent, ont moins de mal à les ouvrir aux autres, à les faire partager et à les mélanger, quoi. Les profondes racines font les plus beaux fruits. Et puis, alors, après, on fait des salades de fruits, c'est encore mieux, on mélange tout. Mais en fait, voilà, moi, j'appelle ça des zones de libre-étrange. Ici, c'est une super zone de libre-étrange, quoi. C'est des territoires aux frontières indéfinies où la production d'infini est plus importante que le produit fini. C'est un dialogue infini comme l'est l'amour, comme l'est la vie, hein, n'est-ce pas? Et je trouve qu'on célèbre un peu ce que peut être l'amour entre les êtres, mais vraiment au sens le plus profond, parce qu'on vient tous de collisions fertiles. Le vivant, c'est ça. Le vivant vient de ça, même la vie dans les océans, etc. Et plus elles sont complexes, plus elles fusionnent, plus elles créent des alchimies, plus elles se renforcent, elles s'enrichissent, et plus ça peut nous rendre heureux et partager de la joie et de la découverte. Et donc c'est ça qu'on défend. Pour moi, la force, c'est la force de défendre la vie, en fait. C'est ce qu'on est, en fait. C'est ce d'où on vient. Et pourquoi nos grands-parents se sont battus, qu'est-ce qui a résisté à toutes les formes d'uniformisation, de colonisation, de destruction. C'est aussi pour ça qu'on se bat aujourd'hui, et je pense que c'est un combat sans merci, finalement, contre un courant global depuis trois siècles qui tend à détruire toute la diversité qui, jusqu'à il y a trois siècles, se développait sur Terre et qui, depuis trois siècles, va en sens inverse à une vitesse folle et de manière brutale, comme on le voit aujourd'hui, avec des conséquences brutales. Et donc, on se bat politiquement pour dire que c'est un combat qui dépasse aussi certains clivages. C'est un combat essentiel.
0: Merci pour ces paroles. On retiendra notamment qu'il faut arroser nos racines, puisque c'est la thématique l'arbre et les racines de l'Oasis Bizarre de cette année. Un grand merci, Aude et Antoine, d'être venus au micro de Radio Bizarre. Merci beaucoup.
4: Merci beaucoup.
0: Vous voulez rencontrer en direct les femmes qui coordonnent Bassi Bakambi, rendez-vous demain, hein, pour le Café Rencontre, 10h.
2: Oui, venez. Il fera frais, on sera bien. Et en plus, elles vont peut-être nous transmettre une chanson qui va nous donner de la force.
0: De la force, ça va être formidable. On en a besoin. Blaise, tu restes avec nous. On retrouve le duo vocal Lay dans quelques instants et le comédien Camille Boitel. On écoute avant un morceau de la très talentueuse chanteuse Mélina, la chanteuse franco-grecque qui ouvrira la soirée de concert à l'Oasis Bizarre demain, dimanche, à 19h15 sur la grande scène. Mélina avec Mila Mou Normal.

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1: 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Que vous, où que vous soyez, hein, on vous embrasse déjà et on vous attend également pour cette seconde soirée de l'Oasis Bizarte. Les portes sont ouvertes il y a une petite demi-heure. Il reste des places. Venez nous retrouver. Demain dimanche, c'est une troisième date qui est proposée par la Bizarte Nomade. Attention, ouverture du site à 16h30 cette fois. Côté musique, il y aura Mélina, que nous venons d'entendre, Doum Takadaf, et le groupe L'Indigo, fantastique représentant du Maloya réunionnais.
2: Le site accueillera également la compagnie de l'immédiat avec le comédien danseur Camille Boitel qui nous fera réfléchir à la place du spectateur lors de ces deux performances aériennes dansées. Il sera au micro de Vincent dans quelques instants, juste après une petite visite vocale du duo Lay, dieu féminin qui porte haut la parole des femmes. Karine, Lorraine, bonjour, bienvenue.
3: Bonjour.
4: Bonjour.
2: Vous jouerez demain dimanche dans l'après-midi pour une sieste musicale, mais aussi le soir à deux reprises, en association avec la performance de Camille Boitel. Lay, c'est un duo magnifique que forment vos voix. C'est aussi des compositions originales écrites en ce moment pour une nouvelle création qui sera présentée à Dieulfi lors du Festival Éclat en septembre. Jusqu'ici, vous interprétiez des chansons issues d'un répertoire méditerranéen. Et là, sur cette création, vous écrivez vos propres thèses, vos propres musiques. Comment est-ce que est né ce projet et comment il se passe ?
3: Ce projet, il est né il y a un peu plus d'un an de ça. Je pense qu'après avoir beaucoup chanté des chants traditionnels, beaucoup porté des textes qui n'étaient pas de nous, on a eu l'envie de réécrire et ça a commencé, tout a commencé en fait par la réécriture de paroles traditionnelles. On a commencé notamment avec une ronde du Quercy qui s'appelle « Quand j'étais femme ». Qui d'ailleurs est enregistré sur notre premier album, qui est sorti il y a 4 mois. Le texte était vraiment terrible. Ça nous racontait l'histoire d'une femme qui passait une mauvaise vie, vraiment. On ne voulait pas colporter ça partout dans le monde. Donc on a commencé à réécrire des paroles, réécrire des histoires. Et de là est venue cette envie de porter au final notre parole, qui est une parole aussi de femme, au grand jour.
2: Vous allez nous offrir en direct un de vos nouveaux morceaux. Lequel allez-vous interpréter ?
3: Alors, on va vous interpréter un morceau qui est à la base un chant traditionnel, parce que ça reste tout de même une inspiration très importante pour nous, les chants traditionnels de la Méditerranée et aussi de France. Et celui-ci s'appelle « Rossignolet du bois ». Et on l'a réinterprété pour notre nouveau spectacle. Alors, pas celui qui sera joué à Éclat le 12 septembre. Un autre spectacle, cette fois-ci, adressé au jeune public et pas que, qui s'appelle Bulbule. C'est un spectacle dont on a fait la création il n'y a pas si longtemps au festival La Baume en musique en Ardèche. Il y a maintenant un mois. Oui, bon, j'ai des difficultés à me situer dans le temps en ce moment. Voilà, les choses s'enchaînent. Et ce spectacle, c'est l'histoire d'un rossignol qui navigue, qui vole autour de la Méditerranée. Et Rossignolet du bois fait partie de son périple.
2: On vous écoute.
0: Rossignolet.

0: Merci à vous, le duo Leï, Lorraine Barnel et Karine Abouzine, pour ce très beau moment. J'en ai encore des frissons. On vous retrouve demain à l'Oasis Bizarre, de tout cœur. Camille Boisel, bonsoir.
1: Oui, mais moi aussi, en fait, je suis un petit peu... J'étais à 70 cm du concert, et je me dis, ça, c'est quand même très beau. On a de la chance de vivre les proximités, et je me dis, des fois, en fait, il faudrait vraiment emmener les gens dans ce genre de proximité incroyable. C'est presque les occasions qu'on a de pouvoir être si proches les uns des autres et proches des œuvres en train d'avoir lieu. Ça fait un petit... mais ça fait monter l'émotion.
2: C'est l'effet du casque, hein, aussi. L'effet radio, en fait. Hein.
0: Pas que l'effet radio, puisque les spectateurs qui sont dans la salle ont applaudi et ont été assez touchés comme
2: nous. Merci beaucoup.
0: Camille Boitel, vous êtes chorégraphe, comédien, danseur de la compagnie L'Immédiat. Vos spectacles ont marqué de leur empreinte le paysage du nouveau cirque à la croisée du théâtre, du clown, de la danse et de l'acrobatie. Alors, pour vos performances, vous êtes allergique à la normalité. Vous préférez ce qui est bizarre. Tout était destiné pour que vous veniez à la Bizarte pour une performance demain, dimanche 5 juillet, à 18h40 et à 21h. Pour cette performance, vous êtes au perché, dans tous les sens du terme, ici au Parc de la Baume. Entre la scène principale et le plateau de Radiola, il y a deux arbres sous lesquels je vous ai vu toute l'après-midi accrocher des ficelles. Oui, je dis bien des ficelles. Et je me demande comment elles vont vous suspendre. C'est bien ça, rassurez-moi. Ou peut-être pas, comment vous... Ouais.
1: C'est vrai que c'est à propos de la suspension, mais ce qui est assez joli avec cette œuvre-là, c'est que donc on passe toute une journée effectivement à installer des choses pour une performance qui dure entre 10 et 15 minutes. Ça dit beaucoup. Et effectivement, il y a quelque chose du suspense que je ne vais pas non plus briser, mais il se passe un truc un peu, un acte un peu fou, un acte impossible et en même temps évident. C'est l'acte le plus sécurisé du monde et en même temps celui qui nous donne le plus le frisson de se dire mais est-ce que vraiment on peut faire ça? Enfin, est-ce qu'on peut se permettre de faire ça?
0: Surtout que la sécurité, sans trop dévoiler, vous la mettez dans les mains des amateurs et des spectateurs, vous les rendez quelque part, vous êtes fragile et vous communiquez cette fragilité. C'est important pour vous de ce lien avec le spectateur à travers la fragilité?
1: Moi, en fait, j'étais quelqu'un qui ne pouvait pas, presque pas parler, qui pouvait pas... Enfin, j'étais très, très timide. Et j'ai commencé les spectacles enfant. Et en fait, c'est très étrange, cette sensation de se dire je me suis permis de faire des choses que je ne pouvais pas rentrer dans une boulangerie ou répondre au téléphone. Je me suis retrouvé à jouer dans la rue parce que je me sentais protégé par le public. Et ça, c'est une sensation complètement incroyable. Il y a des choses qu'on peut faire en public qu'on n'imaginerait jamais faire. Cette attention des spectateurs, c'est l'occasion d'innover dans la rencontre. Et donc là, effectivement, on pousse en fait la relation jusqu'à vraiment l'extrême. C'est-à-dire qu'il y a une espèce de beauté à se dire, parce que vous êtes des inconnus, parce que je ne vous connais pas, on peut faire ça ensemble, une chose complètement folle, un acte déraisonnable.
0: Comment est venue justement cette idée? Comment vous êtes revenu à cette étape? Ce spectacle, il a été joué, je crois, avant le Covid, hein, on en reviendra là-dessus. À quel moment c'est venu cette idée de...
1: C'est joli, c'est une très vieille œuvre qui n'est pas morte, mais la première fois qu'elle a été jouée, c'était en 2005. Et donc, elle s'est jouée que pour une seule fois. Et donc, elle est revenue au moment du Covid. En fait, elle pouvait avoir lieu qu'une fois, un peu dans la théorie. Et puis, au moment du Covid, il y avait la nécessité de se relier. Et ceux qui verront la performance comprendront à quel point la parabole est concrète. Mais effectivement, il y avait cette idée de se dire comment on peut se retrouver dans une relation qui dise qu'est-ce que c'est qu'une œuvre d'art et la relation qu'il y a entre les spectateurs et les artistes. Donc là, c'est vraiment une parabole concrète, c'est presque de la philosophie en acte. Et en même temps, ce qui est assez beau, c'est que cette œuvre-là, elle est née parce que au début de, enfin, dans les premières œuvres que j'ai créées, il y avait beaucoup de gens qui avaient peur, qui ça créait une espèce d'insécurité, une espèce de peur. Je faisais des actes, alors que je suis quelqu'un de très peureux d'ailleurs, créait voilà, une sensation d'insécurité incroyable, de risque. Et donc j'ai sondé les directeurs techniques de plusieurs lieux, qui sont les personnes qui prennent la responsabilité. Donc en fait, si jamais tu meurs, c'est eux qui l'ont sur, pas seulement la conscience, mais ils ont aussi la responsabilité. Et donc je les ai sondés sur comment faire pour trouver un outil qui nous permette de faire tout ce qu'on veut et en sécurité. Et donc la plupart des gens m'ont dit, mais en fait, la seule solution, c'est d'être assuré par quelqu'un, donc tenu par une corde, par quelqu'un qui vous sécurise. Et donc cette pièce-là est une sorte de parabole, c'est la pièce la plus sécurisée que j'ai jamais faite. Et c'est une sorte de parabole de la sécurité. Et en même temps, il n'y a jamais une sensation de fragilité aussi grande. C'est une pièce où moi, je ne fais rien. Pourtant, bon, on a passé toute la journée à monter quelque chose, donc c'est feignant pendant la pièce, mais bon, avant, c'est quand même un petit peu fatigant. Mais ouais, c'est une pièce qui est comme quelque chose qui a lieu. Un événement, un acte, un seul geste.
0: D'ailleurs, la scénographie, vous l'avez voulu assez minimaliste, hein, il y a que des ficelles et deux morceaux de bois. Pourquoi cette volonté ?
1: En fait, les morceaux de bois, ils servent juste au début. Ensuite, après, ils sont... Donc, il y a vraiment que des ficelles. Mais quand même, la scénographie est assez majestueuse, finalement, puisque ces ficelles sont comme des flèches qui montrent un arbre. Enfin, là, en l'occurrence, deux arbres, qui sont quand même la plus belle scénographie qu'on puisse créer. Bon, on ne l'a pas signée, hein, elle s'est faite toute seule, mais c'est quand même très, très beau.
0: Ces arbres, ils sont importants, d'ailleurs. On parlait en début d'émission, l'arbre comme racine, enraciné. La confiance à l'inconnu, si on va un peu... plus loin, elle se fait comment ? Elle se fait quand on est tous les deux aussi fragiles, l'un et l'autre. C'est quoi ? On se dévoile, on montre qu'on est pareil, identique, parce que là, vous faites confiance vraiment à l'inconnu.
1: Mais, alors, il y a cette beauté de se dire, c'est parce que je ne les connais pas que je peux aller aussi loin avec eux. Donc ça, c'est assez beau. On parlait, il y avait un poète haïtien qui a vu la performance et qui disait, mais il faut la jouer tous les jours, en fait. C'est de la politique. Croire, enfin faire confiance en des gens parce qu'on ne les connaît pas, c'est très important aujourd'hui, nous disait-il. Et en même temps, il y a quelque chose de partager sa fragilité. Effectivement, sentir la fragilité de l'autre, c'est aussi sentir à quel point on a ça en commun. Les plus costauds d'entre nous sont fragiles. On a tous ça en commun. On est tous voilà, tremblants et quand même pas loin de pouvoir mourir tout le temps. Et on a ça en commun et ça nous fait vibrer et donc ressentir ça. Ressentir que la fragilité, c'est beau, malgré tout ce qu'on nous dit et à quel point on essaie de l'éviter, c'est quelque chose qui nous touche plus et c'est vraiment l'endroit de l'artistique. C'est ce tremblement qu'on a en commun et qui fait qu'on est tous en même temps ensemble.
0: Dans les autres spectacles, hein, y a l'accident qui est important aussi pour vous. Là, il n'y est pas. Mais justement, c'est un côté improvisé où on se met en danger et comment on se récupère. C'est important ce moment d'accident, que, même s'il n'y est pas complètement, mais justement, vous allez devoir me sécuriser parce qu'on risque l'accident, quoi, quelque part.
1: En fait, l'accident, c'est un des très beaux rythmes. C'est juste que c'est un peu traumatisant, mais c'est un très beau rythme. On a, en fait, l'involontaire, écrire avec de l'involontaire, c'est un peu un but d'énormément d'artistes. Et c'est très difficile, puisque en fait, on le rate tout le temps, mais on aurait envie qu'il se passe quelque chose. Et parfois, on voit ça dans certains concerts, on ne sait pas pourquoi, mais ça leur arrive, quelque chose arrive. On est perdu, on ne sait plus où on est, on n'a plus de repères, et y a des espèces de moments comme ça suspendus, et qui sont des sortes d'accidents, d'incidents, d'accidents sans mort, mais plutôt émotionnels, quoi, des accidents d'émotion, quelque chose arrive, on est tous dans une émotion en commun, dans un moment en commun. Et c'est des petits moments comme ça, on a l'impression que, ah oui, en fait, ça fait longtemps qu'on est ensemble. Et donc l'accident, en fait, il a quelque chose de jubilatoire aussi. Par exemple, nous, on raconte, en fait, on montre des accidents. Et sur scène, un accident, ça fait hurler de rire les gens, par exemple. Donc ça, c'est très particulier. Alors que c'est vraiment le truc qu'on essaye d'éviter en permanence. Mais parler de l'accident, étonnamment, ça nous recrée de la vitalité.
0: Il y a un petit côté un peu Chaplin, hein, sur la fragile. Chaplin qui tombe sur une peau de banane, on en rigole parce que ça peut nous arriver aussi. Il y a une identification, un lien quelque part, justement, par le public qui dit « Ah ben, c'est fragile, moi aussi, c'est fragile ».
1: Moi, je cherche à avoir une simultanéité avec les spectateurs. J'ai envie que les spectateurs presque vivent au même moment que la personne qui est sur scène quelque chose. Et donc, l'accident, c'est un des meilleurs moyens d'être simultané. En fait, on est directement concerné. En fait, on voit un bébé tomber d'une table, il n'y a personne qui ne bouge pas. Il y en a peut-être quelques-uns, mais peut-être qu'il y en aura de plus en plus, mais j'espère que non. En tout cas, il y a un saisissement en fait, physique. En fait, on est nous-mêmes dans l'accident, on est en train d'essayer de le parer. Donc il y a quelque chose comme ça, de cette extrême communication qu'on peut avoir avec les gens. Donc voilà, l'accident, c'est aussi un outil de communication.
0: Et cette fragilité que je reviens quand vous étiez jeune, vous avez justement été fragile. Si vous aviez compris très vite que l'autre être humain était fragile, ça aurait été plus vite. C'était important de passer par cette étape de je suis un peu mis à l'écart, ou j'arrive pas, j'ose pas.
1: Bah, c'est vrai que je pense que, comme tout le monde fait semblant d'être solide, on met un bout de temps avant de comprendre qu'en fait, non, on est tous dans la même situation.
0: Ce côté anormal, plutôt qu'être dans les normes, où c'est un spectacle qui marche, qui roule tout seul, impeccable, etc.
1: C'est, pour moi, c'est la grande tragédie. C'est pour ça que le milieu artistique ou la possibilité de faire des choses artistiques sauve, je trouve, énormément de beauté. C'est qu'en fait, la plupart des gens qui sont absolument captivants, qui sont magnifiques, essayent de se conformer et donc se briment et s'empêchent d'être exactement avec leur rythme original. On parlait de diversité, Blaise en parlait très bien. En fait, cette diversité, elle est aussi à l'intérieur de nous et on la réduit et on est presque un peu RN de nous-mêmes, quoi. C'est-à-dire, on se réduit énormément et on participe à une réduction. Et donc, c'est vrai que, bon, on a de la chance quand on a un moment d'espace où on peut déborder de soi-même et s'autoriser à être plus que soi-même. C'est vrai que l'endroit artistique, parfois on est personne, on est tout le monde, on est en même temps, on est... Donc il y a une espèce de beauté, mais ça donne envie que ça contamine un peu le reste du monde et que ça soit un peu plus artistique dans la vie, que la vie soit un peu plus musicale. Ça nous ferait du bien à tous.
0: Blaise, vous voulez intervenir? Je crois que comment vous avez découvert ce spectacle? Qu'est-ce qui vous a intéressé?
3: Alors moi, j'ai eu la chance de découvrir Camille sous des très bons conseils d'amis il y a, je sais pas, une vingtaine d'années. J'ai vu L'Homme de Huss, L'Immédiat. Ça fait partie des spectacles qui m'ont le plus marqué et qui m'ont fondamentalement marqué dans ma vision de la représentation de l'humanité à travers l'art, quoi. Comme les films de Chaplin ou le Mahabharata, d'ailleurs, quand j'étais gamin. Avec les Indiens, etc. Et pour moi, d'ailleurs, c'est une sorte de Chaplin des temps modernes. Je connais peu de gens qui arrivent à donner une telle puissance politique et métaphysique au burlesque, au poétique, et j'adore Camille, voilà. Et en fait, si je l'ai fait venir ici à l'invitation d'Antoine, parce qu'Antoine m'a dit « Ouais, on va faire des choses dans les arbres ». Et en fait, alors, ça rebondit vraiment sur ce qu'il vient de dire avec le fragile. En fait... J'ai eu la chance de grandir à la fois dans un quartier populaire très transculturel et le week-end d'aller dans les forêts de l'Oise chez mes grands-parents, mon grand-père Picard. Et en fait, j'ai toujours trouvé ça fascinant et merveilleux, les forêts. C'est un endroit où on entend ce qu'on voit pas, on peut imaginer toutes sortes d'apparitions. C'est un endroit où on peut s'imaginer n'importe où dans le monde avec n'importe quel type de créatures qui viennent de toutes les contes du monde entier, etc. Et en fait, avec le Covid, on a pu faire un projet qui s'appelle Les Balades Extraordinaires et dont l'objet est justement de renouer avec l'intime, avec le fragile, avec une écoute dénuée de toute forme d'électricité, de sonorisation. Et en fait, j'ai imaginé des parcours dans la nature. On en a fait d'ailleurs au-dessus d'Annecy avec Camille en 2020 au col du Semnoz. On va en faire une dans les jardins de la maison de Jean Giono à Manosque en octobre, pas très loin d'ici, fin septembre, pardon. Et en fait, l'idée, c'est de parcourir une forêt comme en tournant les pages d'un atlas à ciel ouvert où on découvre justement la diversité des champs. Et on les redécouvre avec le bruit du vent dans les feuilles, avec le chant des oiseaux. Et on va laisser 5 minutes à chaque artiste, donc c'est aussi fragile à ce niveau-là, c'est un petit moment comme ça qui va surgir, qui va apparaître, et on s'est mis à travailler avec des grimpeurs d'arbres, à créer des scènes qu'on met dans les arbres, et donc voilà, j'ai invité Camille parce qu'il fait quelque chose avec les arbres, que c'est le thème de cette année, les artistes qu'on a pu voir hier, et on a imaginé cette rencontre avec Lay, parce que dans les balades, on n'imagine que des petites rencontres éphémères entre la danse, la musique, et les gens disent, ça nous fait du bien, en fait, c'est thérapeutique, on redécouvre ce que c'est l'écoute, en fait, le lien avec le monde.
2: On le perçoit déjà ici, en vous écoutant.
0: Merci Camille Boitel. Donc rendez-vous demain dimanche au Parc de la Baume à 18h40 et 21h.
2: Merci Karine Lorraine pour ce somptueux rossignolet du duo Lay, Blaise, Camille, grand merci. Il est déjà malheureusement l'heure de vous laisser, chers auditeurs et chères auditrices, chers publics, ils sont nombreux aussi devant la roulotte scène de la Bizarte. Merci d'avoir été à nos côtés pour cette seconde émission de Radio Bizarte. Merci aux artistes et aux équipes salariées et bénévoles du festival Oasis Bizarte sans qui rien n'existerait. Merci à l'adorable équipe de Radiola, Antonin, Lotaro à la technique, Charlie, Maric et Vincent, bravo à vous. Merci aux Radio Copines On se retrouve l'année prochaine au micro, tout près de la Bizarte, bien sûr. Un grand coucou à Tim qui nous écoute depuis la Turquie. Continuez à sortir, voyager, écouter de la musique, vous engager sans préjugés aux côtés de vos radios et associations locales. Portez-vous bien, à très bientôt. Ciao.

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1: Il est 11h.
2: Bonjour à tous. À la une de l'actualité, des incendies en France, principalement en Gironde. Le feu a déjà parcouru 10 000 hectares. Toute la presqu'île du Cap Ferré est évacuée. Des centaines de personnes ont rejoint Arcachon via des bateaux. Des navettes maritimes ont été mises en place sur 4 jetées. Dans les Landes, plus de 23 000 personnes ont également quitté leur logement autour de Biscarrosse, où 2 500 hectares ont brûlé. Le feu n'est toujours pas sous contrôle. Dans le Var, près de Cotignac, plus de 950 pompiers sont toujours mobilisés. L'incendie est stable en ce moment. Le ministre de l'Intérieur annonce que le seuil des 50 000 hectares brûlés a été franchi en France, et ça depuis le début de l'année. On rappelle d'ailleurs les consignes de sécurité. Pas de barbecue dans la nature, n'allez pas dans les massifs forestiers et ne jetez pas de mégots par la fenêtre de la voiture. 90% des incendies sont d'origine humaine. Attention, bouchons sur les routes aujourd'hui. Mise en fut annonce du rouge dans le sens des départs dans le nord-est et dans le sud-ouest. C'est orange partout ailleurs, ce sera à pire demain avec du rouge partout dans l'Hexagone. Évitez de quitter les grandes agglomérations entre midi et 20h aujourd'hui. Soyez prudents. Un coup de pouce sur le compte en banque. Les impôts remboursent ceux qui ont trop payé l'an dernier et ceux qui bénéficient de réductions et de crédits d'impôt. Des versements sont annoncés donc aujourd'hui et vendredi prochain. Aucune démarche n'est nécessaire. Tout est automatique. Un enfant de 2 ans est mort noyé hier soir dans une piscine privée à l'île d'Abo en Isère. Les pompiers assurent que le petit garçon a échappé à la vigilance de ses parents. Malgré l'intervention des secours, il n'a pas pu être réanimé. Les autorités rappellent l'importance d'une surveillance constante des jeunes enfants autour des piscines. La canicule a plombé les soldes d'été, annonce d'un cabinet expert en commerce. La fréquentation des boutiques est en baisse de près de 11% en France. Le recul a même atteint 18% lors de la première semaine, période cruciale pour les commerçants. Le gouvernement a prolongé les soldes d'une semaine, clap de fin mardi soir prochain. Le Festival of d'Avignon résiste à la canicule. La fréquentation est jugée stable cette année par les organisateurs. 1 400 000 billets vendus. Le taux de remplissage moyen des 140 théâtres atteint 54%. Allez, en cyclisme, c'est le Tour de France et ça court la 19e étape aujourd'hui. 178 km entre Gap et l'Alpe d'Huez. C'est une étape de montagne. Tadej Pogacar est toujours maillot jaune. Paul Sexas est quatrième. C'est le premier Français. Il est à seulement 20 secondes de la troisième place. Le Français qui lance d'ailleurs un appel aux spectateurs. Attention, il redoute une chute sur le parcours à cause des gens sur le bord des routes. Il appelle à la prudence. Voilà pour l'actualité. Très bonne journée à tous.
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1: Il est midi.
2: Bonjour à tous, à la une de l'actualité, encore trop de noyades cet été dans l'Hexagone, 925 entre le 1er mai et le 15 juillet, soit 14% de plus que l'an dernier à la même période. C'est en tout cas ce que disent les autorités sanitaires. 274 ont été mortelles, principalement pendant les périodes de canicule, et cela représente près d'une noyade sur trois dernières en date. Un petit garçon de 2 ans s'est noyé hier soir dans une piscine en Isère. Il aurait échappé à la vigilance de ses parents. Les autorités appellent à la prudence. Soyez vigilants pendant ces vacances. Ça brûle, les incendies ravagent des hectares de végétation, au moins 10 000 hectares en Gironde. Le feu est hors de contrôle. La presqu'île du Cap Ferret est actuellement évacuée. Des incendies à Biscarros dans les Landes, dans le Var et dans les Hautes-Alpes causent pas mal de dégâts également. C'est simple, le ministre de l'Intérieur annonce que plus de 50 000 hectares sont partis en fumée en France. Et ça depuis le début de l'année. Des incendies provoqués en partie à cause des fortes chaleurs et ça ne devrait pas se calmer malheureusement. Météo France annonce une autre canicule à compter de mardi prochain. Ça pourrait concerner les trois quarts du pays. On attendrait possiblement des pointes à 40 degrés dans le sud-ouest, le centre et la Bourgogne. Attention aux bouchons sur les routes aujourd'hui. Mise en fut annonce du rouge dans le nord-est et dans le sud-ouest. C'est orange partout ailleurs. Les autorités annoncent des embouteillages, principalement dans la vallée du Rhône et vers les côtes. Soyez prudents, ce sera rouge de partout dès demain. Une menace de grève chez EasyJet en France en pleine période estivale. Les syndicats des hôtesses et des stewards ont déposé un préavis après l'échec des négociations avec la direction. Ils dénoncent notamment une dégradation des conditions de travail. Le mouvement pourrait perturber certains vols cet été. Aucune date de grève n'est encore fixée. EasyJet demande à ses clients de ne rien changer pour l'instant. Deux cols de catégorie 2, un col de première catégorie, un autre hors catégorie. Ça, c'est le programme de la 19e étape du Tour de France aujourd'hui. 128 km entre Gap et l'Alpe d'Huez. C'est une étape de montagne, vous l'avez compris. Tadej Pogacar et maillot jaune. Paul Sexa, c'est quatrième. Allez, qui sera sur les prochains billets de banque? La Banque Centrale Européenne a dévoilé 10 projets pour ses futures coupures. Parmi les personnalités proposées, Beethoven sur le billet de 10 euros, Marie Curie sur celui de 20, Léonard de Vinci sur le billet de 100 euros. Les Européens peuvent donner leur avis jusqu'au 21 septembre, avant une décision finale de la BCE qui tombera à la fin de l'année, logiquement. Voilà pour l'essentiel de l'actualité. Très bonne journée à tous.
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0: Bonjour à tous, nous fêtons Christine aujourd'hui. Alors, quelle va être l'influence des planètes sur votre signe ?
1: Les béliers, il n'est pas exclu qu'une proposition vous soit faite par l'intermédiaire d'une personne. C'est assez inattendu.
0: Taureau, un tournant pourrait être atteint dans votre carrière ou vos ambitions. À vous de vous faire apprécier pour votre efficacité.
1: Gémeaux, cette journée sera placée sous le jour favorable des rencontres et des connaissances nouvelles.
0: Cancer, vous vous lancerez dans des entreprises audacieuses sur le plan personnel et professionnel.
1: Les lions, vous pourriez avoir envie d'apprendre une discipline scientifique ou un sport que vous ne connaissez pas.
0: Vierge, votre ambition professionnelle sera décuplée sous la puissante impulsion de Mars. Vous serez en mesure de réaliser de fulgurants progrès qui étonneront votre entourage.
1: Les balances, la rencontre de Mars et d'Uranus donne de l'énergie à vos relations amoureuses.
0: Scorpion, vous prendrez d'heureuses initiatives. Vous vous imposerez des objectifs précis, concrets et vous vous emploierez méthodiquement à les atteindre.
1: Les Sagittaires, la période a été dure et vous manquez peut-être d'énergie pour la finir en beauté.
0: Capricorne, le soutien du Soleil devrait vous permettre d'exploiter au maximum votre créativité.
1: Les Verseaux, vous aurez tendance à vous chercher. Et oui, si en ce moment, vous n'êtes pas très bien dans vos baskets, les Verseaux.
0: Enfin, Poissons, l'heure est à la méditation. Bonne journée à tous. À demain pour un nouvel horoscope. Nous fêterons Jacques.

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1: 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Plus d'infos sur le site www.fibois.com.
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1: Il est 13h.
2: Bonjour à tous, à la une de l'actualité, encore trop de noyades cet été dans l'Hexagone, 925 entre le 1er mai et le 15 juillet, soit 14% de plus que l'an dernier à la même période. C'est en tout cas ce que disent les autorités sanitaires. 274 ont été mortelles principalement pendant les périodes de canicule et cela représente près d'une noyade sur trois dernières en date. Un petit garçon de 2 ans s'est noyé hier soir dans une piscine en Isère. Il aurait échappé à la vigilance de ses parents. Les autorités appellent à la prudence. Soyez vigilants pendant ces vacances. Ça brûle, les incendies ravagent des hectares de végétation, au moins 10 000 hectares en Gironde. Le feu est hors de contrôle. La presqu'île du Cap Ferré est actuellement évacuée. Des incendies à Biscarrosse dans les Landes, dans le Var et dans les Hautes-Alpes causent pas mal de dégâts également. C'est simple, le ministre de l'Intérieur annonce que plus de 50 000 hectares sont partis en fumée en France. Et ça depuis le début de l'année. Des incendies provoqués en partie à cause des fortes chaleurs et ça ne devrait pas se calmer malheureusement. Météo France annonce une autre canicule à compter de mardi prochain. Ça pourrait concerner les trois quarts du pays. On attendrait possiblement des pointes à 40 degrés dans le sud-ouest, le centre et la Bourgogne. Attention aux bouchons sur les routes aujourd'hui. Mise en fuite annonce du rouge dans le nord-est et dans le sud-ouest. C'est orange partout ailleurs. Les autorités annoncent des embouteillages, hein, principalement dans la vallée du Rhône et vers les côtes. Soyez prudents, ce sera rouge de partout dès demain. Une menace de grève chez EasyJet en France en pleine période estivale. Les syndicats des hôtesses et des stewards ont déposé un préavis après l'échec des négociations avec la direction. Ils dénoncent notamment une dégradation des conditions de travail. Le mouvement pourrait perturber certains vols cet été. Aucune date de grève n'est encore fixée. EasyJet demande à ses clients de ne rien changer pour l'instant. Deux cols de catégorie 2, un col de première catégorie, un autre hors catégorie. Ça, c'est le programme de la 19e étape du Tour de France aujourd'hui. 128 km entre Gap et l'Alpe d'Huez. C'est une étape de montagne, vous l'avez compris. Tadej Pogacar et maillot jaune. Paul Sexa, c'est quatrième. Allez, qui sera sur les prochains billets de banque? La Banque Centrale Européenne a dévoilé 10 projets pour ses futures coupures. Parmi les personnalités proposées, Beethoven sur le billet de 10 euros, Marie Curie sur celui de 20, Léonard de Vinci sur le billet de 100 euros. Les Européens peuvent donner leur avis jusqu'au 21 septembre, avant une décision finale de la BCE qui tombera à la fin de l'année, logiquement. Voilà pour l'essentiel de l'actualité. Très bonne journée à tous.
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10: Bonjour à toutes et à tous, je m'appelle Marouchka, je suis étudiante à l'Académie de l'ESJ et actuellement stagiaire à RDB. Je suis ravie de vous retrouver pour un moment 100% musical. Aujourd'hui, je vous propose une sélection spéciale, une mixtape pensée comme un petit voyage sonore dans mon univers. Une playlist vibrante, chaleureuse et surtout authentique. Au programme, du rap français et américain, des découvertes récentes, mais surtout des titres qui tournent en boucle dans ma tête. Alors, installez-vous bien, montez le son et laissez-vous porter par cette vibe. C'est parti pour la mixtape du jour sur RDB.

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1: 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À 19h30, Annelle ouvrira la soirée, suivie de JP Laroche à 20h30 et de Duo Éphémère à 21h30. Il est possible de se restaurer à partir de 19h. Pensez à réserver auprès de Stéphane 04 75 30 34 07. Le Festival de la Joie sous les Lampions retrouve son fidèle public à Saint-Martial pour sa 10e édition. Une programmation riche en surprises vous attend. Musique, théâtre, contes et dégustations de vin seront à découvrir dans une ambiance pour petits et grands, joyeuse et amicale. Cette année, une soirée au village de Saint-Martin, un spectacle au Mont-Gerbier-des-Joncs, le même esprit, la même énergie et la même envie d'émerveiller. On vous donne rendez-vous le mercredi 29 juillet au terrain de pétanque du village de Saint-Martial pour l'ouverture des festivités.
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1: Il est 14h.
2: Bonjour à tous, à la une de l'actualité, la situation continue de se dégrader en Gironde où l'incendie a déjà parcouru plus de 10 000 hectares depuis mercredi. La préfète évoque un feu XXL très violent, capable de franchir jusqu'à 1 km en quelques instants. 1000 pompiers sont mobilisés tandis que l'évacuation de toute la presqu'île du Cap Ferré est en cours. Le feu a déjà détruit une cinquantaine de maisons et endommagé une trentaine d'autres. Santé publique France alerte sur une hausse des noyades en été. Entre le 1er mai et le 15 juillet, 274 personnes sont décédées, soit 33 de plus que l'an dernier. Près de 8 décès sur 10 sont survenus pendant les épisodes de canicule. Au total, 925 noyades ont été recensées en France, un chiffre en hausse de 14%. Les autorités appellent à la plus grande vigilance, notamment lors des baignades en période de forte chaleur. Attention, si vous prenez la route des vacances, bison futé voit rouge aujourd'hui dans une large partie du nord-est et du sud-ouest de la France, avec un trafic annoncé très difficile. Et demain, toute la France sera classée rouge dans le sens des départs. Les plus gros bouchons sont attendus sur les grands axes vers la Méditerranée, l'Atlantique et les régions touristiques. Si vous le pouvez, bison futé recommande de partir dimanche. La loi d'urgence agricole est désormais entre les mains du Conseil constitutionnel. Les députés écologistes et la France insoumise ont déposé un recours contre le texte adopté par le Parlement. Ils contestent notamment la réintroduction de deux pesticides interdits et le doublement des volumes de stockage d'eau pour l'agriculture. Les élus estiment que plusieurs dispositions ne respectent pas les règles constitutionnelles. Le Conseil constitutionnel doit maintenant examiner leur recours. Une menace de grève chez EasyJet en France en pleine période estivale. Les syndicats des hôtesses et stewards ont déposé un préavis après l'échec des négociations avec la compagnie. Ils dénoncent notamment une dégradation des conditions de travail. Le mouvement pourrait perturber certains vols cet été, mais aucune date de grève n'est encore fixée. EasyJet demande à ses clients de ne rien changer pour le moment. Les premières conclusions de l'autopsie de Daniel Ciad, retrouvé mort lundi à son domicile, n'ont révélé aucune cause immédiate du décès. Selon le parquet de Nanterre, aucune trace de violence récente n'a été constatée. Les examens mettent en revanche en évidence un état de santé fragilisé et les traces d'un ancien infarctus. Des analyses toxicologiques sont en cours pour déterminer les causes exactes de sa mort. L'enquête se poursuit. Et puis, qui sera sur les prochains billets? La Banque Centrale Européenne a dévoilé 10 projets pour ses futures coupures. Parmi les personnalités proposées, Beethoven sur le billet de 10 euros, Marie Curie sur celui de 20 euros ou encore Léonard de Vinci sur le billet de 100 euros. Les Européens peuvent donner leur avis jusqu'au 21 septembre. Fin de ce flash, excellente journée.
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1: Il est 15h.
2: Bonjour à tous. À la une de l'actualité, la situation continue de se dégrader en Gironde, où l'incendie a déjà parcouru plus de 10 000 hectares depuis mercredi. La préfète évoque un feu XXL, très violent, capable de franchir jusqu'à 1 km en quelques instants. 1 000 pompiers sont mobilisés, tandis que l'évacuation de toute la presqu'île du Cap Ferré est en cours. Le feu a déjà détruit une cinquantaine de maisons et endommagé une trentaine d'autres. Santé publique France alerte sur une hausse des noyades en été. Entre le 1er mai et le 15 juillet, 274 personnes sont décédées, soit 33 de plus que l'an dernier. Près de 8 décès sur 10 sont survenus pendant les épisodes de canicule. Au total, 925 noyades ont été recensées en France, un chiffre en hausse de 14%. Les autorités appellent à la plus grande vigilance, notamment lors des baignades en période de forte chaleur. Attention, si vous prenez la route des vacances, bison futé voie rouge aujourd'hui dans une large partie du nord-est et du sud-ouest de la France, avec un trafic annoncé très difficile. Et demain, toute la France sera classée rouge dans le sens des départs. Les plus gros bouchons sont attendus sur les grands axes vers la Méditerranée, l'Atlantique et les régions touristiques. Si vous le pouvez, bison futé recommande de partir dimanche. La loi d'urgence agricole est désormais entre les mains du Conseil constitutionnel. Les députés écologistes et la France insoumise ont déposé un recours contre le texte adopté par le Parlement. Ils contestent notamment la réintroduction de deux pesticides interdits et le doublement des volumes de stockage d'eau pour l'agriculture. Les élus estiment que plusieurs dispositions ne respectent pas les règles constitutionnelles. Le Conseil constitutionnel doit maintenant examiner leur recours. Une menace de grève chez EasyJet en France en pleine période estivale. Les syndicats des hôtesses et stewards ont déposé un préavis après l'échec des négociations avec la compagnie. Ils dénoncent notamment une dégradation des conditions de travail. Le mouvement pourrait perturber certains vols cet été, mais aucune date de grève n'est encore fixée. EasyJet demande à ses clients de ne rien changer pour le moment. Les premières conclusions de l'autopsie de Daniel Ciad, retrouvé mort lundi à son domicile, n'ont révélé aucune cause immédiate du décès. Selon le parquet de Nanterre, aucune trace de violence récente n'a été constatée. Les examens mettent en revanche en évidence un état de santé fragilisé et les traces d'un ancien infarctus. Des analyses toxicologiques sont en cours pour déterminer les causes exactes de sa mort. L'enquête se poursuit. Et puis, qui sera sur les prochains billets? La Banque Centrale Européenne a dévoilé 10 projets pour ses futures coupures. Parmi les personnalités proposées, Beethoven sur le billet de 10 euros, Marie Curie sur celui de 20 euros ou encore Léonard de Vinci sur le billet de 100 euros. Les Européens peuvent donner leur avis jusqu'au 21 septembre. Fin de ce flash, excellente journée à tous.
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16: Ok, donc l'émission s'appelle Regarde ailleurs. Regarde ailleurs, c'est cette envie d'élargir ce regard sur le monde à travers des rencontres que je peux faire sur les routes. Donc j'aime bien donner la parole à des voyageurs, des écrivains, des réalisateurs, tous ceux qui sont en lien avec le voyage intérieur, extérieur, le mouvement. Donc avec moi, Mehdi, là je me retrouve dans un endroit, on est quelque part dans le Beaujolais, dans un centre de yoga à Ridaya. Hier soir, tu animais une soirée de chant, de bhajan, de kirtan. Donc on parlera un petit peu de ça dans cette émission. Mais j'ai envie de savoir qui tu es et quel est ton parcours de vie et qu'est-ce qui t'a amené à t'intéresser au yoga et à la méditation.
17: Qui je suis? C'est une grande question.
16: Je crois que c'est la question qu'on pose ici, hein, c'est ça. On me disait il y a 3 piliers ici, donc voilà. Mehdi, qui es-tu? Vu que ça fait 4 ans que tu bosses dessus, peut-être que tu as une réponse.
17: La réponse traditionnelle, c'est je suis pure conscience, pure existence et pure félicité. Mais la réponse la plus personnelle, ben, je suis un chercheur de vérité, hein, comme je pense toutes les personnes qui s'intéressent à la spiritualité. Et j'ai découvert Ridaya sur ma route il y a à peu près 5 ans. Ridaya, ça veut dire le cœur spirituel. Donc l'approche pour venir se déposer dans notre essence, dans la présence, c'est à travers le cœur. Et c'est ça, moi, qui m'a tout de suite touché et intéressé. C'est quelque part, cette présence, elle est amour. Et de venir se déposer, goûter de plus en plus à cet amour qui est... qui n'est pas personnelle, mais qui est universelle et qui est à la source de notre être. Mais si je remonte un petit peu dans le temps...
16: Oui, on va faire ça, parce que Ridaya, on va en parler, tu y as passé 4 ans et tu y es encore, mais venons peut-être à ton enfance, voilà, à quel moment est-ce que tu as croisé le chemin de la spiritualité?
17: Mon enfance, j'ai pas grandi dans une famille où la spiritualité était très vivante, mais j'étais plus artiste, j'ai fait des études de théâtre à Paris, j'ai grandi en banlieue parisienne, et c'est plus à travers l'art que j'ai commencé à m'ouvrir à d'autres dimensions de la conscience. Je pensais que c'était juste des imaginaires, mais je me suis rendu compte après que c'était plus des espaces, moins matériels que cette table sur laquelle on est. Voilà, moi j'ai une enfance un peu compliquée, hein. Si je remonte dans l'enfance, à 20 ans j'avais plus de parents autour, donc il a fallu que je trouve du sens à cette vie simplement pour continuer à vivre et pour pas abandonner. Et ce qui m'a permis de survivre à ça, c'est l'art, le théâtre, l'expression artistique. Et puis je me suis rendu compte que cette expression artistique, elle était encore au service d'un manque, d'un vide, d'une quête de sens. Donc il a fallu encore que je fasse un pas en arrière et j'ai eu l'appel de la jungle, l'appel du Pérou et des plantes médecine. Et alors que j'étais un comédien, auteur, metteur en scène parisien qui sortait 6 jours sur 7, je me suis retrouvé dans la jungle au Pérou et j'ai commencé à faire une retraite de 2 mois avec un chaman. Sans vraiment savoir ce que je foutais là-bas, parce que je n'avais aucune idée de ce qu'était que la spiritualité, mais juste, il y avait un appel de mon âme à aller dans la jungle.
16: Je veux bien que tu reviennes sur cette époque-là, parce qu'aujourd'hui, on en parle beaucoup, hein, des cérémonies cacao, des plantes médecine. Je trouve qu'il y a un engouement autour de ça qui arrive en Europe. Tu parles aussi de sens, cette notion de quête de sens. Et c'est vrai qu'aujourd'hui, le système ne nous nourrit plus. Hein. On est là à courir après le temps, avoir le temps de rien faire. Et beaucoup de gens font dans leur vie un switch à 80 degrés pour remettre plus de sens et de cohérence. On se retrouve souvent dans un système où on se rend compte qu'on s'est adapté. Un système adapté à des contraintes sociale ou familiale, mais sans forcément avoir pris le temps de savoir qui on était vraiment et de s'écouter. Donc cette notion de sens revient très souvent dans les interviews que je fais où les gens me disent « je suis parti en quête de sens ». Toi, apparemment, c'est le Pérou, l'appel du Pérou, des plantes médecine, de l'ayahuasca. Donc je veux bien qu'on ouvre un peu ce chapitre-là. Comment est-ce qu'on se retrouve de la banlieue parisienne dans le monde du spectacle à partir au Pérou?
17: C'est une bonne question. Moi, c'est une expérience qui m'a amené à entrer dans une écoute différente. Quand j'avais 20 ans, j'ai pris ce qu'on appelle des Hawaiian Babywood Rose. Donc, c'est des graines qui sont des effets psychédéliques. Et j'ai fait 2 voyages et qui étaient juste incroyables. Et qui m'ont ouvert à une autre manière d'être au monde. Qui m'ont fait comprendre que les réalités matérielles ou les croyances matérialistes que j'avais n'étaient peut-être pas finale, qui est peut-être autre chose. Et à la fin d'un de ces voyages, les plantes m'ont donné, ça fait un peu perché, hein, mais bon, je pense que c'est ok ici. Les plantes m'ont dit, si tu veux travailler avec nous, tu peux, mais seulement dans notre environnement naturel, sinon tu ne vas jamais revenir. Parce que je suis très sensible à ces énergies, donc je suis resté bloqué quand même après ces voyages. Et j'ai jamais oublié ce rendez-vous. Donc les 6 années qui ont suivi, il y avait quelque chose qui m'appelait. Enfin, la graine a été déposée dans cette expérience. Elle était aussi nourrie par des livres que je lisais. Ben, par exemple, Siddhartha d'Hermanès, c'était mon livre de chevet. L'alchimiste de Paulo Coelho, quand j'avais, je crois, 10 ans, je l'ai lu et ça m'a choqué. Pour en citer quelques-uns. Mais pour moi, c'était des romans, c'était des fictions. Encore une fois, c'était de l'imaginaire. C'était pas de... Je savais, enfin, il y avait mon âme qui reconnaissait qu'il y avait la possibilité d'une vie initiatique, mais ça restait des romans, tu vois. Et voilà, cette graine qui a été posée dans mon âme, dans ma conscience, dans mon cœur, quand j'avais ces 20 ans, bah, elle a fleuri quand j'avais 26 ans et que j'ai décidé de partir pour... c'était la jungle, hein. C'était pas du tout prendre des plantes ou quoi que ce soit, il fallait que j'aille dans la jungle. J'étais obsédé par la jungle. Et puis quand j'ai pris mon billet, après j'ai fait des rencontres où certains de mes connaissances revenaient du Pérou, ils avaient travaillé avec un chaman. Et du coup, j'aurais demandé de me parler de leur expérience. On dit que c'était la chose la plus difficile qu'ils avaient jamais faite de leur vie. Et je dirais, en fait, c'est ça que je recherche, c'est de tout arrêter, un peu comme tu disais. quand tu fais une diète, enfin moi c'était en 2011, donc il y avait pas l'internet, il y avait pas de téléphone, il y avait rien quoi. J'étais dans ma petite cabane, on était trois et il y a rien à faire. Et puis le soir, il y a un chaman qui vient te voir, il fait nuit et il dit « suis-moi » en espagnol. Je parlais à moitié espagnol. Puis il t'amène dans une maloca et là, t'es dans le noir. Et puis il donne une boisson assez amère. Et puis moi, j'ai fait face à des choses auxquelles je ne pouvais pas faire face. C'était une grande purification. Pas du tout blissful, pas du tout félicité, mais une grande purification de ma psyché, de mon cœur. Toutes les choses que je voulais pas voir, toutes les souffrances que j'avais pas intégrées. Et puis c'était juste le point d'ouverture de ma conscience à d'autres dimensions.
16: Donc toi, quand t'es parti au Pérou, c'était vraiment pour vivre l'expérience de la jungle. Et c'est là-bas où tu rencontres ce chaman et tu découvres aussi l'existence de cette plante ou de cette association de deux plantes, hein, l'ayahuasca, qui est une liane et une racine, je crois, c'est ça. Mmh. Et donc raconte-nous un peu cette histoire-là, cette expérience-là. Et qu'est-ce qui se passe? Est-ce que c'est quelque chose qui est de l'ordre de l'hallucination? Est-ce que c'est quelque chose qui est de l'ordre de connecter à d'autres mondes? Comment est-ce que tu expliquerais ce que c'est que l'ayahuasca à quelqu'un qui n'en a jamais entendu parler?
17: C'est un des plus grands cadeaux que la Terre peut offrir aux êtres conscients, aux êtres humains, dans le sens où c'est un révélateur de la conscience, c'est une médecine d'abord, c'est pas une drogue, hein, c'est une médecine. La différence entre une drogue et une médecine et une drogue, on va dire que ça nous permet d'échapper à la réalité. La médecine, elle nous amène à rencontrer la réalité dans toutes ses facettes, dans toutes ses dimensions. Et l'ayahuasca, elle est différente pour chacun et chacune en fonction de notre parcours de vie et de nos sensibilités. Moi, ce qu'elle m'a amené, c'est de mettre mes ombres en face de moi pour que je puisse les voir. Et puis après, elle m'a montré un chemin de paix avec ses ombres, un chemin d'amour, et d'essayer de me réconcilier avec toutes ces parties de moi-même. Mais ça s'est pas fait juste dans une dimension psychologique, comme on pourrait le faire en thérapie, parce que je les voyais comme je te vois ici, où je revoyageais dans des souvenirs, où il fallait que je fasse un travail particulier dans ces souvenirs. Donc elle m'a permis de faire de la place. Elle m'a permis de faire de la place en intégrant toutes ces parts d'ombre. Et puis aussi, elle m'a montré que l'amour est une énergie universelle. Moi, à cette époque, l'amour, j'aimais mes amis, mes partenaires ou ma famille, mais je ne savais pas que je pouvais t'aimer alors que je ne te connais pas, aimer le chant des oiseaux, que simplement l'amour, ça nous traverse. L'amour, c'est aussi notre essence. Donc, elle m'a montré ça, que l'amour, ce n'est pas personnel, ça nous traverse et que c'est au final, c'est ça qui guérit. C'est l'amour qui guérit.

0: Donc tu te retrouves au Pérou, dans cette maloca, à prendre l'ayahuasca, et après, qu'est-ce qui se passe? Est-ce que tu vas y rester? Donc tu parles aussi de diète, hein, parce qu'il y a toute une préparation qui est mise en place, et pas on arrive et on boit la plante, il y a quand même quelque chose... voilà, tu parles un peu de cette préparation-là et de ce qui se passe après.
1: Ben après, en fonction des sensibilités de chacun, soit vous pouvez vous intégrer rapidement votre expérience et puis... vous retrouvez une réalité un peu plus ordinaire, ou soit vous restez un peu ouvert et vous êtes dans cet entre-deux. Et moi, c'était le cas. C'était tellement fort que voilà, même sans prendre la plante, j'étais dans ces mondes intermédiaires. Donc, je suis resté un mois de plus, simplement pour intégrer. Et puis après, c'était un voyage de 6 mois. Donc, pendant les 4 mois qui ont suivi, j'étais juste dans la nature à méditer. En fait, j'ai appris aussi la possibilité d'être en silence, de voir qu'il pouvait y avoir de l'espace entre les pensées. C'est là où j'ai commencé à lire mes premiers livres spirituels, comme Le pouvoir du moment présent, par exemple, qui m'a beaucoup touché. Qu'après, c'était un temps d'extrême sensibilité à tout mon environnement. Par exemple, j'étais à moitié alcoolique, je mangeais de la viande, j'avais jamais réfléchi au fait d'être végétarien, je suis revenu, j'étais vegan, je buvais plus d'alcool. J'étais comédien, auteur, metteur en scène, j'ai tout arrêté quand j'étais là-bas, j'ai voulu repartir de zéro. Et voilà, ça s'est fait dans ces 6 mois. Graduellement, mais en même temps de manière assez intense. Et c'était ce qu'on appelle aussi dans la chrétienté la via purgativa, c'est le moment où on purifie. Le moment où il fallait que je me désintoxique, c'est comme ça qu'on dit. Donc voilà, que j'enlève, en fait, que je fasse de la place. Donc j'ai enlevé beaucoup de choses, et c'est vraiment pas une fin en soi, parce que après je suis revenu à Paris, et 6 mois plus tard, et j'étais complètement paumé, mes amis me prenaient pour un fou, c'était difficile. On avait une vie sociale dans les bars, je ne vivais plus, donc c'était vraiment une période compliquée. Mais ça m'a permis au moins de revenir dans un espace d'écoute. C'est comme si j'étais une bille lancée en mouvement dans la vie depuis que je sais pas, quand on a 15 ans, on dit qu'est-ce que tu veux faire dans la vie, je veux être comédien, et puis il y avait cette ligne qui s'est tracée dans les 10 années qui ont suivi, et là j'ai décidé de tout arrêter et de ne rien faire. Et quand on me demandait qu'est-ce que tu veux faire, je disais rien. Je dis, on peut pas rien faire. Je dis si, on peut rien faire. Et je voulais juste écouter ce que la vie voulait vivre à travers moi.
0: Mais là, c'est dur parce que du coup, tu marches à contresens de la marche du monde, hein, où tout le monde, justement, ne veut rien faire alors qu'on est là à te dire, effectivement, première question qu'on pose, c'est tu fais quoi dans la vie? On est quand même une société qui s'affaire, qui s'agite dans toutes les directions. Donc, comment est-ce que toi, tu vis ce décalage à ton retour du Pérou? C'est pas simple de se réintégrer dans un système qui, finalement, ne nous correspond plus vraiment?
1: Non, c'est pas simple du tout, et je me suis plus désintégré qu'intégré dans ce système. Non, c'était un moment difficile. C'était un moment difficile parce que je voyais la difficulté de rester en lien avec mes amis, pour qui l'alcool était un des moyens du lien, et de pas vouloir faire table rase du passé. Je voulais rester en lien parce que c'est des gens que j'aime, c'est des gens qui m'aiment. Donc, comment on fait pour prendre soin des expériences que j'ai eues? Et en même temps, ne pas renier mon passé, ce qui m'a amené à ces expériences. Donc, il y a eu des mois et des mois, même presque des années, hein, où il y a eu une friction entre le Mehdi spirituel et puis le Mehdi... enfin, on est tous spirituels, hein, mais celui avant ces expériences-là. Après, j'ai créé une nouvelle communauté à Paris. J'ai commencé à rencontrer des nouvelles personnes qui avaient des aspirations similaires. Mais il faut prendre soin de ça. Il faut prendre soin de ce rien, de ce silence, même s'il est très inconfortable, parce que généralement, en tout cas pour moi, quand je commençais ma vie spirituelle, j'avais l'impression que j'avais tout compris au bout de 6 mois. Donc ça aussi, il faut laisser aller. Et j'ai quand même, à un moment, j'ai eu besoin de me réintégrer, donc de rentrer un peu dans le service au monde. Donc j'ai commencé à travailler, j'ai eu un CDD à la Fondation Louis Vuitton, j'étais à la boutique de musée, je serais avec une bande de potes, c'était magnifique, et j'étais parfait parce qu'il fallait à un moment que je me remette en mouvement, que j'ai un cadre, un emploi du temps. Alors on m'a proposé un CDI, j'ai dit je peux pas travailler plus de 3 jours par semaine. Donc j'ai négocié des conditions qui ont fait que ça a duré 2 ans. Et c'était 2 ans qui m'ont permis d'intégrer cette expérience de la jungle avant de repartir en voyage. Mais il m'a fallu 7 ans pour intégrer ces 6 mois de voyage en Amérique latine. une fois que je suis revenu aussi pour continuer, forcément il y a l'appel de repartir parce que j'arrive à Paris, c'est hyper inconfortable. J'ai aucun repère, je me sens complètement perdu. Donc je vois la partie en moi qui veut fuir, fuir cette réalité, fuir d'associer, de réintégrer la vie à Paris et la sensibilité qui s'était éveillée en moi. Et puis une personne que j'ai rencontrée, qui est devenue une amie après, m'a dit que si je repartais avec ces peurs, j'allais les trimballer partout avec moi. Il fallait que je fasse la paix avec Paris avant de pouvoir voyager à nouveau. Ça m'a pris 7 ans. Au bout de 7 ans, j'étais très heureux à Paris. Je faisais ma danse, danse médecine, danse consciente. J'avais une communauté super. J'y vais à côté des buts de Chaumont. Et le moment où j'étais bien, les portes du voyage se sont réouvertes. Et on m'a dit, OK, maintenant, tu peux voyager à nouveau.
0: Qui c'est qui te l'a dit? C'est les plantes aussi qui t'ont parlé?
1: Non, non, plus de plantes pendant 7 ans. Il a vraiment fallu un long temps d'intégration. Donc non, c'est l'écoute, hein, l'écoute subtile, l'écoute du cœur, la méditation. L'intuition en fait, hein. Juste de vivre depuis cet espace d'intuition où voilà, vous pensez j'aimerais bien aller en Inde, c'est fermé, en Asie c'est fermé, et puis à un moment vous pensez à l'Inde et votre cœur se met à s'emballer et vous voyez que tout est ouvert. Donc j'ai dit OK, c'est le moment de démissionner.
0: Et donc tu démissionnes de ton boulot chez Louis Vuitton pour partir en Inde, c'est ça?
1: D'abord en Thaïlande et puis en Inde, ouais. Et c'est là où j'ai commencé ma pratique du yoga, de la méditation. Et voilà, j'avais l'appel de, je sentais qu'il y avait quelque chose dans le yoga qui m'appelait depuis les profondeurs. J'avais pas vraiment envie de pratiquer une fois par semaine à Paris. J'avais envie de, j'avais jamais pratiqué, hein. C'est toujours un peu étrange comment le temps fonctionne. Je sentais que je voulais déjà y consacrer ma vie. Donc, je suis parti faire des retraites de yoga et de méditation en Asie.
0: Donc en Thaïlande, tu arrives où? Tu arrives à Koh Phangan?
1: Voilà, j'arrive à Koh Phangan, à Gama, avant le crash de cette école, qui avait beaucoup d'ombre, hein, ça c'était assez évident, mais qui avait un enseignement aussi sur le yoga de qualité. Et des retraites de Theravada, bouddhistes aussi en Thaïlande. C'est là où j'entends aussi parler de Hridaya, où j'apprends que Hridaya ouvre une école en France, donc j'étais assez content. Et voilà, Rishikesh, Dharamsala, Varanasi... voilà, je visite quelques endroits sacrés de l'Inde. Et puis surtout, je commence une sadhana, je commence ce qu'on appelle les tapasya, d'avoir une pratique régulière de yoga, de la méditation, à lire les textes sacrés et de venir m'interroger, goûter, sentir qu'est-ce que c'est que ce yoga.
0: Donc avant de parler de la suite de Hridaya, tu me parles de Agama et de Koh Phangan. Je veux bien que tu reviennes un petit peu sur ce qui se passe sur cette île dans le golfe de Thaïlande à Koh Phangan, parce qu'on entend parler des full moon, hein, des soirées full moon, mais il y a une autre partie de l'île où il y a un côté beaucoup plus développement personnel, spiritualité, vegan, yoga. Donc j'ai l'impression qu'il y a beaucoup de voyageurs, de Français qui se retrouvent là-bas à Koh Phangan pour apprendre, découvrir plein de choses, notamment autour du yoga, du tantra et de la spiritualité.
1: Oui, c'est une île qui est magnifique. C'est une île qui a été, j'ai pas envie de dire des bêtises, je suis pas historien, mais en tout cas la légende qu'on entend là-bas, c'est des moines bouddhistes qui, il y a un roi de Thaïlande qui venait passer du temps, des moines bouddhistes qui sont posés parce qu'il y a beaucoup de cristaux de quartz rose dans les fondations de Koh Phangan. Donc on dit que c'est un vortex énergétique, c'est un lieu d'énergie, de healing, un lieu aussi propice à la guérison du féminin. Donc naturellement, ces espaces où il y a des énergies particulières, ça vient attirer des chercheurs. Et il y a une école qui s'appelle Agama Yoga, qui est malheureusement connue pour un grand scandale qui a éclaté. Mais toujours est-il qu'il y a peut-être 20 ans, ils ont commencé cette école qui est devenue une des plus grandes écoles de tantra. Et bien sûr, ça a attiré beaucoup de chercheurs spirituels et du coup, d'autres centres se sont ouverts, des lieux de méditation, des restaurants, tout ce qui est avec une communauté de chercheurs spirituels. Aujourd'hui, je ne suis pas allé depuis 10 ans, mais en tout cas, je sais que c'est un lieu où, effectivement, comme tu disais, dans le sud de l'île, il y a les full moon parties où les gens se défoncent la tête pour oublier. Et un peu plus vers le cœur de l'île, vers Sri Thanu, il y a beaucoup de chercheurs spirituels, de kirtan, de bhajan. Et comme dans tous ces lieux qui deviennent un peu un hub de la spiritualité,

0: toute ma vie, en tout cas les 10 dernières années. Tout ce que je faisais, en plus en tant que comédien, on a un peu dissocié parce qu'on, tout ce qu'on sent, on le répertorie pour potentiellement le jouer, ou quand on écrit pour comment je me sens là, comment je peux le transformer en art, comment. Donc l'art, c'était vraiment le centre de toutes mes expériences. Et puis j'ai décidé de mettre ma vie au centre, en fait, de mettre ce qui suis-je. Je me suis rendu compte, je ne savais même pas qui était ce gars qui écrivait des pièces de théâtre. J'étais là, c'est qui, c'est quoi ce truc, c'est quoi cette vie. Et du coup, pour ça, il a fallu mettre l'art de côté et puis mettre ce qui suis-je au centre.
1: Qui suis-je? Donc voilà, tu te retrouves à Copenhague, tu entends parler de Ridaya, c'est ça, un centre qui ouvre en Europe. Donc quelle est la suite après la Thaïlande? J'entends que tu pars en Inde, tu parles de sadhana, je veux bien que tu me parles aussi de ce que c'est qu'une sadhana, c'est là-bas où tu découvres peut-être les kirtans, les bhajans, je sais pas. Donc voilà, avant le retour en France, parle-nous de la partie ou du chapitre Inde.
0: À l'Inde, l'Inde, c'est la... Enfin, moi ce qui me vient, c'est ma mère spirituelle. C'est une mère qui m'accueille toujours avec des bras grands, grands ouverts, avec un amour incroyable et qui me fait toujours partir avec un grand coup de pied aux fesses. Ce que je découvre à l'Inde, c'est tout à coup, il y a une profondeur, une vie qui est consacrée pour les sadhus, pour certaines personnes, à cette quête spirituelle. C'est comme si tout à coup, ma démarche spirituelle devient sérieuse. Je me rends compte que voilà, Copenhague, c'est magnifique, c'est bien, on va au bord de la plage, on médite, on chante, on est content. Et tout à coup, en tout cas moi, je me suis assis devant le Gange à Rishikesh et je voulais partir en courant face à l'énergie spirituelle qui était là, à la présence qui irradiait depuis les montagnes. Et tout à coup, c'est comme si... c'est comme si je suis rentré en spiritualité ou de manière beaucoup plus consciente et sérieuse. Et puis aussi de voir, il n'y a pas de chemin, en même temps il y a un chemin, mais de voir, voilà, qu'est-ce que c'est que des vies consacrées à ça. Moi, je suis assez intense dans ma personnalité, donc l'Inde, ça m'a complètement cramé parce que je pratique toute la journée, je sais pas trop comment trouver le juste milieu, mais. L'Inde m'a rendu humble, en tout cas contribue à me rendre humble. J'étais encore peut-être il y a 2 ans et je suis allé à Tiruvannamalai pour rendre hommage à Ramana Maharshi, qui est une figure essentielle de Ridaya. Et voilà, j'ai l'impression que je peux rester 3 mois, mais au final, au bout d'un mois et demi, je peux plus parce que c'est tellement intense pour mon âme. C'est tellement intense pour mon âme. Donc l'Inde, j'y retourne tous les 2-3 ans pour faire des pratiques intenses et pour me nourrir de cette énergie spirituelle qui est juste incroyable.

0: Et la jungle et le Pérou et les plantes médecines, du coup, c'est vraiment complètement derrière toi? Ou est-ce que tu fais un pont entre la spiritualité indienne et ce qu'on retrouve dans les forêts amazoniennes?
1: Non, c'est plus derrière moi et en moi. Pour l'instant, c'est pas intégré avec ce que j'ai développé ces dernières années. L'ayahuasca, c'est... Enfin, je peux en pleurer hein, si je me pose vraiment dans l'espace de mon cœur où je peux sentir la médecine que j'ai reçue, donc une gratitude éternelle incroyable. Mais il y a eu la volonté d'être autonome en fait, de simplement de s'asseoir en silence et d'écouter. C'est un peu revenu dans ma vie il y a 2 ans avec le Santo Daime, notre tradition où on chante quand on prend la plante, donc il y a un autre focus. On chante des kirtans avec l'ayahuasca, ce qui est assez incroyable. Mais c'est un autre pointeur. Là, je lui demande de m'apprendre à prier, parce que c'est la prière, moi, qui est maintenant au centre de ma vie. Mais c'est vraiment très, très sporadique et en soutien, mais voilà, c'est plus du tout le centre de ma sadhana, donc de ma pratique spirituelle.
0: Avant, tu parlais de quête spirituelle. Qu'est-ce que c'est pour toi qu'une quête spirituelle? Et pourquoi est-ce que c'est important pour toi?
1: Une quête spirituelle?

0: pour moi, c'est juste une quête de sens. Ce corps nous est offert, cette vie nous est offerte, et qu'est-ce qu'on fait avec ce cadeau de la vie? Et au final, ma question, moi, c'est plus du tout de l'ordre de la quête. Hein, c'est aujourd'hui, c'est de comment je peux servir. Comment je peux servir cette vie? Comment je peux servir? Je vais utiliser un grand mot, peut-être qu'on l'utilise pas trop en radio, mais Dieu. J'ai mis des années avant de me réconcilier avec ce mot, mais maintenant, c'est un mot qui me touche, parce que pour moi, la vie, c'est ça, c'est l'expression de cet amour divin. Et ma quête, si tu veux, elle a été résolue dans cette question: comment je peux servir? Je cherche rien, en fait, si ce n'est d'être au service. Et pour être au service, il faut que je sois vide, parce que sinon, c'est Mehdi qui sert Mehdi. Donc, ma pratique spirituelle, elle m'aide à devenir de plus en plus transparent pour être à l'écoute de ce que la vie veut faire de moi.
1: Alors, cette notion d'être au service, c'est hyper intéressant. Toi, tu es familiarisé avec ça, hein, parce que tu as passé du temps en Inde. Là-bas, on fait du seva. C'est quelque chose de très fréquent, hein, d'être au service d'eux. En Asie aussi, à travers le bouddhisme, tous les moines ou tous les enfants passent par le temps pour être au service d'eux. Mais cette notion de service, c'est quelque chose qui est peu ou mal compris ici en Europe. Qu'est-ce que tu entends par être au service? Qu'est-ce que ça veut dire? Et qu'est-ce que ça provoque en toi?
0: Ah, c'est une belle question. Juste pour faire un pont avec ce lieu, Hridaya Yoga, c'est un lieu qui est tenu par des karma yogis. Donc, karma yogi, c'est exactement ce que tu disais. C'est le yoga de l'action désintéressée. Donc, on offre les fruits de nos actions au cœur spirituel. Mais ça veut dire qu'on est tous bénévoles. C'est un peu comme on pourrait dire des bénévoles, seulement il y a cette dimension d'offrir son service à quelque chose qui est plus grand que nous. Donc c'est là, moi, j'ai appris ce que c'était que le service en étant à Hridaya. C'est très inconfortable au début, parce qu'on a l'habitude de vivre notre vie depuis le jeu, depuis qu'est-ce que je veux, qu'est-ce que je désire. Et vous arrivez dans un environnement, vous ne choisissez pas ce que vous faites, vous ne choisissez pas le service dans lequel vous allez servir. Moi, j'étais en cuisine pendant un an, je ne sais pas cuisiner. Vous ne choisissez pas ce que vous mangez, vous ne choisissez pas à quelle heure vous vous levez, vous ne choisissez rien, vous ne choisissez pas, en fait. Et au début, ça crée une friction, parce que bien sûr, on a envie de choisir, on a envie de suivre nos désirs, et tout à coup, on est pris dans un courant qui est bien plus grand que soi. Donc il y a une bataille intérieure. Mais le moment où moi, je me suis abandonné à ce courant, je me suis rendu compte qu'il y a une joie immense de simplement offrir mes énergies à quelque chose qui est plus grand que moi. Donc là, c'est cette école, mais peu importe, hein, c'est pas pour parler de Hridaya. Le service, c'est d'offrir son énergie de vie, sa vie, à quelque chose qui est plus grand que soi. Donc ça peut être l'écologie, ça peut être n'importe quelle chose qui fait vibrer notre âme. J'aime bien prendre cette image, vous voyez les mandalas, ces figures géométriques où il y a souvent un bindu au centre, il y a un centre, et puis imaginez comme un grand cercle tout autour, et on nous a appris à vivre notre vie depuis ce centre. Hein, c'est qu'est-ce que tu veux, c'est moi-je. Et qu'est-ce que ce serait si on vit notre vie depuis la périphérie, et puis au centre on met la vie elle-même? On met ce qui nous touche le plus, on met la terre, on met l'amour, on met l'art, on met et puis on est au service de ça. Et pour moi, faire ce pas de côté, qu'on entend aussi beaucoup dans le soufisme, la joie, c'est juste faire ce pas de côté, ça permet de goûter à une joie qui est pas personnelle, une joie qui est beaucoup plus stable et ancrée, parce qu'on vit plus sa vie selon nos propres désir, projection, mais on essaye de vivre une vie qui a du sens et qui est offerte.
1: Mais comment sortir de ce moi-je? Parce qu'effectivement, tout est fait pour qu'on se construise autour d'une identité, autour de notre ego.
0: Je pense que c'est la question de la joie, la question de est-ce que je suis heureux. Et si on se rend compte qu'en ayant fait, avec ce conditionnement, on arrive à être pleinement épanoui, heureux et avoir une vie formidable et riche, y a rien à changer.
1: Mehdi, merci. Merci à toi.
0: Merci à toi.
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1: Il est 16h.
2: Bonjour à tous, à la une de l'actualité, l'origine de l'incendie XXL en Gironde qui ravage le nord du bassin d'Arcachon pourrait être lié à un chantier de débroussaillage réalisé sous une ligne électrique. Enedis confirme être intervenu mais indique que les circonstances exactes restent à déterminer. Les enquêteurs privilégient pour l'instant la piste accidentelle. Face au risque d'incendie, la préfecture a interdit les travaux forestiers avec engin thermique dans le département. La loi d'urgence agricole est contestée devant le Conseil constitutionnel par les écologistes et la France insoumise. Elle a pourtant été adoptée seulement mardi par le Parlement. Julie Pierret.
1: Oui, aussitôt adoptée, aussitôt contestée. Dans le recours, les députés ciblent notamment la réautorisation à titre dérogatoire de deux pesticides, l'acétamipride et le flupyradifurone. Selon eux, ces dispositions ont été ajoutées au texte selon une procédure contraire à la Constitution. Autre mesure dans le viseur, le doublement des volumes de stockage d'eau destinés à l'agriculture d'ici 2035. Les élus écologistes et insoumis estiment que cette disposition n'a pas sa place dans une loi ordinaire. Ils dénoncent plus largement plusieurs atteintes à la charte de l'environnement.
2: Merci Julie. Édouard Philippe, victime d'une opération de désinformation présumée russe. Le candidat déclaré à la présidentielle de 2027 a été la cible par le réseau pro-russe Storm 1516, selon une source sécuritaire. De fausses informations concernant sa santé ont été diffusées sur les réseaux sociaux. Il s'agit de la première campagne de ce type visant un candidat déclaré à l'élection présidentielle française. La mairie de Grenoble a confirmé le dépôt d'une plainte contre X pour violence volontaire après l'interruption du concert de la DJ Barbara Butch par des manifestants pro-palestiniens. La plainte mentionne également un élu municipal de la France insoumise, Alain Brunon, qui reconnaît avoir organisé la mobilisation mais nie toute violence. Le parquet doit désormais être saisi. L'ancienne ministre des Sports, Amélie Oudéa-Castéra, demande au gouvernement de rapidement préciser les modalités du retour du pass sport pour les jeunes de 6 à 13 ans. L'aide de 70 euros destinée notamment aux jeunes de 6 à 13 ans avait été annoncée comme rétablie pour la rentrée prochaine, mais ces modalités ne sont toujours pas connues. Les acteurs du monde sportif alertent sur une possible injustice pour les familles les plus modestes. Le ministère assure qu'une annonce sera faite dans les prochains jours. Et enfin, un mot au sport automobile, la Malaisie pourrait faire son retour en Formule 1. Le circuit de Sepang est étudié pour remplacer le Grand Prix de Bahreïn, perturbé par la situation au Moyen-Orient. Le gouvernement malaisien analyse actuellement la faisabilité d'organiser une course en octobre entre les Grands Prix d'Azerbaïdjan et de Singapour. Voilà pour l'essentiel, bonne fin de journée à tous.
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1: Concert gratuit en centre-ville de Lamastre, jeudi 30 juillet à 21h15, gradin Place Montgolfier, avec le groupe Sandfuego, musique gypsy. Sandfuego embrase la scène, portée par des racines ancestrales réinventées au goût du jour. Guitare ardente, percussions sauvages, voix puissantes et danses envoûtantes s'unissent pour faire vibrer les corps et les âmes au rythme du feu. Organisé par le service de la culture de la mairie de Lamastre, information sur le site www.lamastre.fr. Mardi 29 juillet, le festival Belle Chante fera pour sa 4e édition une nouvelle fois honneur à la chanson française à l'auberge L'Art des Chemins à Belle-Sainte-Aunonnière. 3 concerts enchanteront la soirée autour d'un répertoire de reprises et de compositions. À 19h30, Annelle ouvrira la soirée, suivie de JP Laroche à 20h30 et de Duo Éphémère à 21h30. Il est possible de se restaurer à partir de 19h. Pensez à réserver auprès de Stéphane 04 75 30 34 07. Le Festival de la Joie sous les Lampions retrouve son fidèle public à Saint-Martial pour sa 10e édition. Une programmation riche en surprises vous attend. Musique, théâtre, contes et dégustations de vin seront à découvrir dans une ambiance pour petits et grands, joyeuse et amicale. Cette année, une soirée au village de Saint-Martin. Un spectacle au Mont-Gerbier-des-Joncs, le même esprit, la même énergie et la même envie d'émerveiller. On vous donne rendez-vous le mercredi 29 juillet au terrain de pétanque du village de Saint-Martial pour l'ouverture des festivités.

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2: 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Laissez-vous surprendre par une rencontre unique entre la puissance du rock et l'émotion de la musique classique dans un cadre authentique et convivial. Venez partager un moment festif, découvrir des artistes passionnés et vibrer sous les étoiles. 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Vie ma vie de bûcheron est une manifestation gratuite et originale qui permet de faire découvrir la forêt et ses métiers le temps d'une demi-journée sous un nouvel angle. L'événement du 29 juillet sera réalisé sur une forêt privée de la commune de Nozières, sur laquelle le bûcheron réalisera une première éclaircie sur cette plantation de Douglas datant de 1995. Cette opération a pour objectif de créer des puits de lumière permettant aux jeunes arbres en dessous de grandir. Plus d'infos sur le site www.fibois.com. Après le succès de la première édition, il y a quelques mois, et la forte demande de renouveler l'expérience, le Mix organise sa seconde soirée, Mixtique, soirée célibataire, le vendredi 24 juillet, dans ses murs, à partir de 18h. Avec tout un programme pour une soirée endiablée et des moments conviviaux. Les seules conditions sont d'être majeur, de s'inscrire et de venir avec quelque chose qui se mange et se partage. L'entrée est libre, contactez-nous à l'adresse contact@lemixvernou.org ou 07 81 25 41 07. 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
1: Il est 17h.
2: Bonjour à tous, à la une de l'actualité, l'origine de l'incendie XXL en Gironde qui ravage le nord du bassin d'Arcachon pourrait être lié à un chantier de débroussaillage réalisé sous une ligne électrique. Enedis confirme être intervenu mais indique que les circonstances exactes restent à déterminer. Les enquêteurs privilégient pour l'instant la piste accidentelle. Face au risque d'incendie, la préfecture a interdit les travaux forestiers avec engin thermique dans le département. La loi d'urgence agricole est contestée devant le Conseil constitutionnel par les écologistes et la France insoumise. Elle a pourtant été adoptée seulement mardi par le Parlement. Julie Pierret.
1: Oui, aussitôt adoptée, aussitôt contestée. Dans le recours, les députés ciblent notamment la réautorisation à titre dérogatoire de deux pesticides, l'acétamipride et le flupyradifurone. Selon eux, ces dispositions ont été ajoutées au texte selon une procédure contraire à la Constitution. Autre mesure dans le viseur, le doublement des volumes de stockage d'eau destinés à l'agriculture d'ici 2035. Les élus écologistes et insoumis estiment que cette disposition n'a pas sa place dans une loi ordinaire. Il dénonce plus largement plusieurs atteintes à la charte de l'environnement.
2: Merci Julie. Édouard Philippe, victime d'une opération de désinformation présumée russe. Le candidat déclaré à la présidentielle de 2027 a été la cible par le réseau pro-russe Storm 1516, selon une source sécuritaire. De fausses informations concernant sa santé ont été diffusées sur les réseaux sociaux. Il s'agit de la première campagne de ce type visant un candidat déclaré à l'élection présidentielle française. La mairie de Grenoble a confirmé le dépôt d'une plainte contre X pour violence volontaire après l'interruption du concert de la DJ Barbara Butch par des manifestants pro-palestiniens. La plainte mentionne également un élu municipal de la France insoumise, Alain Brunon, qui reconnaît avoir organisé la mobilisation mais nie toute violence. Le parquet doit désormais être saisi. L'ancienne ministre des Sports, Amélie Oudéa-Castéra, demande au gouvernement de rapidement préciser les modalités du retour du pass sport pour les jeunes de 6 à 13 ans. L'aide de 70 euros destinée notamment aux jeunes de 6 à 13 ans avait été annoncée comme rétablie pour la rentrée prochaine, mais ces modalités ne sont toujours pas connues. Les acteurs du monde sportif alertent sur une possible injustice pour les familles les plus modestes. Le ministère assure qu'une annonce sera faite dans les prochains jours. Et enfin, un mot au sport automobile, la Malaisie pourrait faire son retour en Formule 1. Le circuit de Sepang est étudié pour remplacer le Grand Prix de Bahreïn, perturbé par la situation au Moyen-Orient. Le gouvernement malaisien analyse actuellement la faisabilité d'organiser une course en octobre entre les Grands Prix d'Azerbaïdjan et de Singapour. Voilà pour l'essentiel, bonne fin de journée à tous.
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2: 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Le comptoir Au Jardin à Albon d'Ardèche vous propose deux concerts sous les étoiles le 29 juillet dès 19h. En première partie, nous accueillerons Red Food Factory. Ce duo tisse à travers sa musique des paysages sonores où se mêlent l'émotion du blues et l'intimité du folk, créant une musique vibrante, à la fois nostalgique et moderne. En deuxième partie, nous voyagerons de la Louisiane aux Caraïbes avec le groupe Scatapulse pour un grand bal caribéen. Bonne ambiance garantie, entrée libre. Après le succès de la première édition, il y a quelques mois, et la forte demande de renouveler l'expérience, le Mix organise sa seconde soirée, Mixtique, soirée célibataire, le vendredi 24 juillet, dans ses murs à partir de 18h. 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Les seules conditions sont d'être majeur, de s'inscrire et de venir avec quelque chose qui se mange et se partage. 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
1: 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Chaque vendredi jusqu'à fin août, découvrez les saveurs et savoir-faire locaux dès 17h30, puis profitez d'une animation musicale variée gratuitement à partir de 20h. Vous retrouverez ce vendredi soirée DJ sur vinyle proposée par RDB. 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Le comptoir Au Jardin à Albon d'Ardèche vous propose deux concerts sous les étoiles le 29 juillet dès 19h. En première partie, nous accueillerons Red Food Factory. Ce duo tisse à travers sa musique des paysages sonores où se mêlent l'émotion du blues et l'intimité du folk, créant une musique vibrante, à la fois nostalgique et moderne. En deuxième partie, nous voyagerons de la Louisiane aux Caraïbes avec le groupe Scatapulse pour un grand bal caribéen. Bonne ambiance garantie, entrée libre.
2: Deux rendez-vous à ne pas manquer avant la fin juillet avec la Maison des Associations et la Culture de Design. Tout d'abord, ce vendredi 24, on se retrouve avec le marché nocturne et la batucada de Colombier-le-Vieux et des créatrices du coin et bien sûr les productrices, producteurs habituels, fidèles au poste, place de la mairie à partir de 17h. Puis le lendemain, on se retrouve à partir de 19h avec le Baliti à la Source Bar Artistique. Puisqu'il risque de pleuvoir, ce ne sera pas place de l'église. Donc restauration, buvette, sur place et le bal est à prix libre. On a hâte de vous retrouver à Design. À tout vite.
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1: Il est 18h.
2: L'essentiel de l'actualité avec d'abord plus de 35 000 personnes, habitants et vacanciers, qui ont quitté le secteur de l'Esch-Cap-Ferret à cause de l'incendie. À Bordeaux, le parc des expositions a accueilli les premiers évacués et pourrait monter jusqu'à 10 000 places d'hébergement. Les autorités appellent les volontaires à ne pas se rendre directement sur les sites d'accueil et à proposer leur aide uniquement via les mairies de la métropole. Dans la Drôme et l'Ardèche, la forêt ravagée par l'incendie de juin dernier devra attendre au moins 10 ans avant de renaître. Le feu déclenché par la foudre a détruit plus de 4 200 hectares, dont une grande partie de surface forestière. L'Office national des forêts accompagne désormais la reconstruction du massif, entre surveillance des arbres fragilisés, régénération naturelle et future plantation. Un travail de longue durée dont le coût peut atteindre plusieurs milliers d'euros par hectare restauré. Les librairies Gibert préparent un plan de restructuration. L'enseigne en redressement judiciaire depuis avril envisage de supprimer 84 emplois sur 500 dans les prochains mois pour retrouver la rentabilité à l'horizon 2028. La direction veut miser davantage sur le livre d'occasion et prévoit une réorganisation de son réseau de magasins. Des discussions vont s'ouvrir avec les représentants du personnel, alors que certaines boutiques pourraient fermer. La sécurité sera renforcée samedi dans Lyon pour le concert de la DJ Barbara Butch. Après l'interruption de sa prestation à Grenoble, les autorités ont prévu un dispositif particulier avec gendarmes, policiers et agents spécialisés. Un service de sécurité privé sera aussi déployé sur le site du Festival du Hameau. Les organisateurs ont réduit la capacité d'accueil à 500 spectateurs et interdit toute rencontre avec l'artiste. Au Pakistan, une attaque à la voiture piégée a fait au moins 15 morts dans le nord-ouest du pays. L'explosion a visé un poste de contrôle dans la province de Kiper-Pakankwa, près de la frontière avec l'Afghanistan. Le bilan fait état de 12 militaires tués ainsi que 2 policiers et un fonctionnaire. Les circonstances de l'attaque et l'identité des responsables restent encore à établir. Jon Bon Jovi contraint de quitter la scène en plein concert à New York. Le chanteur de 64 ans a dû interrompre son show jeudi soir au Madison Square Garden après 1h30 de prestation. En cause, une sinusite qui l'a empêché de poursuivre le concert. L'artiste a rassuré ses fans, promettant de trouver une solution pour reprogrammer la soirée. Ce concert a marqué son grand retour après 4 ans d'absence, après une opération des cordes vocales. Et puis en mot sport automobile, la Malaisie pourrait faire son retour en Formule 1. Le circuit de Sepang est étudié pour remplacer le Grand Prix de Bahreïn, perturbé par la situation au Moyen-Orient. Voilà pour l'essentiel, bonne soirée à tous.
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1: 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Au tarif de 15 euros. 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
2: 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Bonne ambiance garantie, entrée libre. 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
1: Il est 19h.
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2: Il est 20h.
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0: Salut à vous, chères auditrices et chers auditeurs de Rock à la Casbah. Soyez les bienvenus dans l'édition 2026 de nos mixtapes estivales pour lesquelles, comme chaque année, nous avons demandé à des personnes dont la sensibilité artistique nous touche particulièrement de composer une heure de playlist pour vous ravir les oreilles. Cette semaine, c'est la superwoman Lara Magnelli de l'agence de booking Hannibalé qui se prête au jeu de la mixtape pour Rock à la Casbah. Après avoir occupé pendant 5 ans des postes de direction marketing au sein d'entreprises et après avoir gravi les échelons dans le secteur de l'enseignement supérieur, Lara s'est aventurée vers de nouveaux horizons pour se consacrer à ses plus grandes passions. Enthousiaste, brillante et passionnée, elle est à la fois professeure de yoga, DJ spécialisée dans le vinyle et bookeuse pour Hannibalé, une agence musicale indépendante basée à Florence en Italie, fondée par Luca et Mattia du groupe de rock garage Godzilla. Elle s'est attelée à l'exercice de la mixtape avec beaucoup d'application. Aussi, durant l'heure qui suit, vous pourrez entendre Floral Image, Little Barry, Dave Pike Set, Kit Sebastian, Gougouche, Beyond the Wizard's Sleeve et Jane Weaver, Ulrika Spacek, Packaging featuring Cindy God, Oppenheimer Analysis, Project Gemini et The Underground Youth. Mais commençons tout de suite par le titre Onsta la Yerbita de Los Destellos.
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C'était One of the Dreamers de The Underground Youth, le dernier morceau de cette nouvelle mixtape estivale de rock à la Casbah, proposée par l'incroyable Lara Magnelli de l'agence de booking Annibale, pour laquelle elle s'occupe entre autres de faire tourner le groupe de shoegaze français Dead or Swan. On se retrouve la semaine prochaine pour une nouvelle heure de musique finement sélectionnée par nos invités. D'ici là, portez-vous bien et retrouvez le podcast de cette émission ainsi que la playlist commentée par ses auteurs sur notre site casbah-records.com. 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